C'est peut-être en plein le moment pour vous de faire ce qu'il faut pour un plus grand confort cet été à la maison. Fait chaud là, ces jours-ci. Pas besoin de vous creuser une piscine, mais c'est quand même un gros projet qui ne vous coûtera presque rien. Détail, après la musique de Domino Lies, version française, et un classique des bébés, ça s'en vient à rythme.

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0: Je disais donc, si vous avez vraiment chaud dans votre appart en ce moment, consultez donc la page d'Hydro-Québec. Vous êtes peut-être éligible pour ce nouveau programme, une thermopompe gratuite, installation incluse, un programme donc qui permet de se refroidir en ce moment, mais vous allez économiser aussi sur la facture de chauffage cet hiver. Et Hydro-Québec tient à rappeler qu'elle ne fait aucune sollicitation téléphonique ou du porte-à-porte pour un service de thermopompe. Donc, si quelqu'un vous contacte, c'est probablement une fraude. Il faut malheureusement toujours se méfier d'un service qui nous est offert sorti de nulle part. C'est comme ça de nos jours. Je vous propose de la musique gratuite encore et toujours. Ça, c'est un service fiable, je vous le jure. Stats, ça s'en vient. Et Fouki aussi.
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Depuis le temps, vous en avez entendu parler de Paradis perdu, hommage à Jean Leloup à l'amphithéâtre Cogeco, imaginé par le Cirque du Soleil. C'était Daniel Bélanger l'an passé, l'hommagé. Il y en a eu beaucoup d'autres et c'est une tradition qui nous ravit, c'est tellement bon. 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Là, vous allez être ravis. Les Frères à cheval, Mon voisin, c'est un classique. Et ce hit remasterisé de Marie-Denise Pelletier, manquez pas ça. La musique est bonne, hein? C'est normal, c'est rythme.

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0: été vraiment touché de voir la publication de Marie-Annick Lépine souriante avec un nouvel amoureux. Je vous le dis, une petite larme en lisant les beaux commentaires. Quelqu'un disait, c'est sûrement ton gros qui l'a mis sur ton chemin pour que tu sois heureuse. C'est beau ça. Et sa façon de raconter leur jeune histoire est belle aussi. Marie-Annick a dit, c'est celui qui m'aide à réparer ma vie. Et comme nous avons tous nos histoires, je l'aide aussi. Je leur souhaite vraiment beaucoup de beau ensemble. Ils sont réunis pour vous partout au Québec en ce mardi soir. Marie-Annick et ses Cowboys qui vont débuter notre deuxième heure ensemble avec Ticu. Et si vous pensiez que vos meilleures années karaoké étaient derrière vous, attendez de le voir en tournée bientôt. Ludovic Bourgeois qui s'en vient aussi à Rythme.
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La meilleure musique franco jusqu'à minuit. Ah, celle-là me rappelle à chaque fois ma plus vieille. Quand elle avait 6-7 ans, elle voulait toujours l'entendre pour s'endormir. C'était comme réconfortant pour elle, j'imagine. Sous une pluie d'étoiles, Cindy Daniel, ma préférée, va suivre aussi par les temps qui courent. Tove Lo et Stromae, ça s'en vient à rythme.

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0: Vous êtes dans la belle province. Vous avez vu les images du déraillement de train à Repentigny dimanche. Je vous invite à écouter en rattrapage la discussion que Pascal et Chloé ont eue dans Ma musique dans le trafic avec Patricia Huard. C'est une amie de Pascal Morissette. L'accident a eu lieu littéralement dans sa cour. Les enfants s'amusent, puis là, bang! Imaginez la panique de rassembler tout le monde. Les animaux, on s'en va parce qu'on est peut-être en danger. Ça donne le frisson, son histoire. Et quel hasard bizarre, 13 ans jour pour jour, avec la tragédie ferroviaire horrible du lac Mégantic. Heureusement, pas de victimes cette fois-ci. Notre section rattrapage, donc, allez la visiter. rythmefm.com et sur l'application Cogeco Média. Dans quelques instants, Laurence Nerbonne, Jérôme Couture aussi à Rythme.
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0: Si vous partez à vélo inspiré par le Tour de France ces jours-ci, heureusement, il fait moins chaud ici quand même. Hydratez-vous, soyez prudents. Et surtout, n'oubliez pas l'application Cogeco Média pour nous écouter de partout. Rendez-vous sur la terrasse avec Sabrina Cournoyer, entre autres, pour l'heure du lunch. Mangez pas votre sandwich tout seul. LGS, on perd la tête. Il y a Colin Scott et Barbara Pravi en français pour You Are the Reason aussi, à rythme.
1: J'ai pas hâte.

0: Je pense qu'on aurait tous voulu être là aux Jeux olympiques de Montréal. Quel événement plus grand que nature. On va en revivre une partie, en tout cas, parce qu'on a préparé Feu sacré. C'est le grand spectacle des célébrations du 50e des Jeux olympiques de Montréal. Si vous êtes en vacances, ou en tout cas, si vous passez dans le coin le 1er août, c'est une invitation gratuite au pied du mythique stade, bien sûr, à Montréal. Esplanade P9 du Parc olympique, Loud, Ariane Moffat, les sept doigts, Robert Charlebois, Dogmatic, la reine des Jeux aussi, Nadia Comaneci. Vont être là. Les arts de la scène au programme, archives, musique. Je suis bien curieux de vivre ce retour dans le temps. Vous allez l'entendre, Ariane Moffat, dans quelques minutes. Il y a Vincent Vallière qui va chanter Sarah. Zaz aussi, du franco jusqu'à minuit. On se retrouve demain à Rythme. Salut!
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2: Qu'est-ce que je fasse? Excuse, il est 6 heures.
3: Ben non, mais là!
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2: Oui. On vient sauver deux minutes. Salut tout le monde, bienvenue dans le matin juste pour le fun. Mercredi aujourd'hui, c'est le 8 juillet 2026, il est 6h. Je vous souhaite un excellent réveil. Merci d'être chez nous, merci d'avoir choisi Rythme 97h avec Wonder Steph.
3: Un peu moins chialeuse que Martin Grenier ce matin. Bon matin la gang, merci d'être chez
2: nous. C'est moins
3: chialeux. Mais là, je veux dire, là, quand même bien que tu bosses très. T'sais, on s'entend-tu pour dire que même si, mettons, là, je te mets à 5h58, là,
2: oh,
3: ça va arriver des jours, tu vas arriver à 6h02. Personne chiale.
2: Question qu'on vous a posée hier sur Facebook, je trouve la question drôle, moi. Ta chanson de bronzage, c'est laquelle? On a toute une toune quand il fait gros, gros soleil, là. Quand tu t'étends sur ta chaise longue ou encore dans ton hamac ou...
3: Ta serviette.
2: Ta serviette par terre.
3: Ah oui.
2: T'as une toune que tu vas entendre. C'est laquelle? Moi, j'en ai une dans la tête qui me vient automatique. C'est...
3: Mais dis-nous là pas tout de suite, on roule le show.
2: Attends, c'est un film qui met en vedette Leonardo DiCaprio. C'est un film...
3: Oh, My Heart Will Go On.
2: Hein? Leonardo... Ah, OK, non. non, pas celle-là. Remarque que je l'ai eu, cette toune-là. Je l'ai eu.
3: Mais là, pas pour le bronzage.
2: Non, j'étais sous l'eau, 55 pieds dans le fond, sur une proue de bateau. Et je me suis je me suis ouvert les bras en croix. Et j'ai crié dans un casque de scaphandrier, I'm the king of the world. Ça, je l'ai fait.
3: OK.
2: mais c'est pas cette toune-là. Pas cette toune-là, je te jure. Il y en a un autre. Bref, c'est la question qu'on vous a posée. Il y a eu une couple de bonnes réponses là-dessus. Une quarantaine de personnes qui ont pris le temps de nous répondre. Quand on parle musique, vous êtes moins là, on dirait. Je dis ça de même, là.
3: Ben, c'est pas grave.
2: Mais vous êtes là. Il y a du monde, on va jaser de ça
3: mais
2: ce matin.
3: Parce que des fois, c'est juste de penser. Là, moi, je me fais une playlist chez nous, puis je change pas à tune à toutes les trois secondes parce que je vais me faire bronzer ou je vais aller dans la piscine. Fait que des fois, ça arrive que je suis comme, ah, elle est pas bonne,
2: Steph,
3: je vais l'enlever, mais tu sais.
2: Il y a eu des réponses remarquables.
3: Mais il y en a une qui est revenue à plusieurs reprises, puis je suis comme, OK, je suis surprise, mais on en reparlera tantôt. Là. Mais oui, effectivement, il y a des bonnes réponses quand même. Là.
2: Moi, c'est pas compliqué. Les gens ont répondu ça. Là. Moi, c'est pas compliqué. C'est Rythme 97.1. Je mets ça puis je me trompe pas.
3: Ah, ben, Colin.
2: Bravo. On a appris une.
3: C'est vrai quand même qu'ils ont des bonnes réponses.
2: Ben oui, non, c'est ça que je te dis, là. On a appris une nouvelle hier matin. J'ai téléphoné à Steph quand j'ai su ça. Ça m'a fessé, mais solide à part ça. Le décès de Marc Messier. Il a vu le jour en 1947. Décès hier, 7 juillet 2026, à l'âge de 78 ans. Ce qu'on apprend au fil du temps, là, souffrait d'une maladie du sang, apparemment.
3: Oui, mais la plupart des gens ne savaient pas. Ben,
2: non.
3: Moi, là, j'ai...
2: Personne.
3: On a tous comme resté surpris hier, je pense.
2: Apparemment que ses amis proches étaient au courant. Il avait annoncé, il avait collé à shot il y a à peu près un an, qu'il était atteint d'une maladie, une maladie du sang, mais que c'était contrôlé avec la médication et tout ça. Sauf que, bon, ça a débordé au cours des derniers jours, là. Ça a été un petit peu moins bien, tellement moins bien qu'il en est décédé. Ça a pris tout le monde par surprise. Et les commentaires, ben, c'est, écoute, il y en a de tous les bords.
3: Il y a plusieurs artistes qui se sont justement là, exposés hier un peu partout.
2: Ouais.
3: C'est beau de voir ça quand même parce qu'il y a beaucoup justement de comédiens et comédiennes qui l'ont croisé. T'sais, nous autres, on l'a vu dans nos écrans, sur les scènes, tout ça. Mais imagine de le connaître en plus, ça doit être quelque chose.
2: Là, qui fait partie du record mondial de pièces de théâtre, c'est Brou.
3: Oui, parce qu'elle était revenue puis c'était un record en fait par rapport à ça. Là.
2: Brou qui a été relancé après ça avec Martin Dréville, Benoît Brière, puis l'autre, j'oublie son nom, maudit Colin. En tout cas, bref, il y avait une équipe B pour Brou. Marc Messier, Michel Côté, puis Marcel Gauthier qui jouait dans Brou les premiers. On l'a vu là-dedans, on l'a vu dans Appelez-moi Stéphane, on l'a vu dans Lancez Compte, on l'a vu
3: dans La Petite Vie.
2: T'as raison.
3: On l'a vu dans Les Boys.
2: Oui, oui, oui,
3: on l'a vu un peu partout. Puis il en a fait plein, là.
2: Anna Brodeur dernièrement avec il jouait le rôle du papa d'Anna Brodeur là-dedans. Il y a un film ou une série qui va sortir là dans une ou deux journées et il est dedans. Il roulait encore beaucoup. Il y a plein de monde que ça a attristé et avec raison à part ça, c'était un homme apprécié du public. Il avait tenté même de faire un one man show. Je sais pas si ça a bien marché ça. Je sais pas, j'ai pas d'idée, j'ai pas de chiffres à vous donner, mais il était sur la scène l'année dernière avec un one man show. Il s'est essayé là-dessus. Il a fait plein d'affaires. On va le saluer à notre façon ce matin. C'est un grand comédien qu'on perd.
3: Totalement.
2: Marc Messier qui est décédé à l'âge de 78 ans hier. C'est une grosse tristesse, sérieusement là. On pense à Marina Orsini qui a joué avec lui. Il y en a plein de comédiens qui ont joué avec Marc Messier. Tout le monde s'entend pour dire que sur un plateau de tournage, c'était
3: c'est
2: gars qui désarmait.
3: Une personne drôle aussi. Là. Puis c'est ce que on entendait justement hier aux nouvelles, c'est que tu sais, il était drôle non seulement sur la scène, dans les écrans, mais vraiment hors des ondes. Là. Il était comme le bouffon aussi, ce qui faisait que c'était vraiment une belle personnalité.
2: Ouais. Il y a Thérèse, la petite vie, qui a parlé. Diane Lavallée qui dit, écoutez, on s'entendait super bien. Puis c'est peut-être pour ça que le personnage de Thérèse et de Réjean, de la petite vie, ça a donné ça. Il était coloré, il était le fun. Puis elle dit,
3: complicité, ouais.
2: Les fous rires qu'on avait quand Marc Messier et Marc Labrèche étaient dans la même scène, c'était épouvantable.
3: Ouais.
2: Elle dit, les deux, c'était deux clowns. C'était deux épais. Ils étaient lâchés lousse, puis c'était épouvantable.
3: Essaie de garder ton calme, ouais. Là. Ouh, pas évident.
2: Bref, on va en reparler de ça ce matin. Il y a plein de choses qu'on va vous jaser. Moi, je vous invite à rester là. 11007, ça, c'est pour nous texter. Vous avez le goût de nous dire un petit coucou. Vous vous gênez pas, un bonjour. Il y a déjà plein de gens qui sont là. On va vous saluer dans les prochaines minutes. Il y a...
3: Gênez-vous pas, là. C'est la première fois que vous utilisez le 11007. C'est le numéro à texter, là. Fait que faites comme chez vous. Envoyez-nous un texto, puis on va vous lire.
2: Avec plaisir, à part ça. On va jouer au Quiz Me Baby, 7h20. Ouais. Encore une fois, ce matin, vous textez le mot...
3: Tim.
2: Oui.
3: Ça vous tente de jouer dans le café, café glacé, café chaud, votre choix. Et on va vous parler d'une toune. On va vous dire les paroles d'une toune et vous devez deviner, évidemment, l'artiste ou bien le nom de la toune, tout en faisant du...
2: Sous l'eau.
3: Ça va être un peu compliqué, là.
2: La toune en question, ça sera pas facile ce matin, je pense.
3: J'ai pas vu. Je vais aller voir.
2: Je pense. Mais ça se trouve.
3: Okay.
2: Il y a ça qu'on va parler. On va parler de requins ce matin. On va parler...
3: De requins?
2: Ouais.
3: Mais vous devez deviner évidemment l'artiste ou bien le nom de la toune tout en faisant du...
2: Sous l'eau.
3: Ça va être un peu compliqué, là.
2: La toune en question, ça sera pas facile ce matin, je pense.
3: J'ai pas vu. Je vais aller voir.
2: Je pense.

0: Ça, j'ai ça. On va parler de recyclage également. Il y a plein d'affaires ultra intéressantes. On va parler de travail, on va parler du Château Montebello.
1: On a plein de beaux prix pour vous autres encore ce matin. Là. Oui, il y a Tim Martin. Il y a également du golf à vous
0: PGA.
1: Offrir. Oui, il y a ça. Et on a aussi la pièce Mon jour de chance à vous offrir une autre paire de billets. Donc, vous restez chez nous parce qu'on va vous gâter bien en masse.
0: Mazan. Il est 6h08, côté temps et température pour aujourd'hui, mercredi. Le soleil se lève là.
1: Oui, mais attention, ça va être bien humide. Plus humide qu'hier. On parle de 37 degrés en après-midi. Alternance soleil-nuage. Et en fin de journée, on pourrait avoir un 30 % de probabilité d'averse de pluie. Mais sinon, une belle journée en somme.
0: On le prend. 6h08, je vous souhaite un bon réveil, un bon matin. On ouvre ça avec Darren Vaudreuil. C'est chez nous, à rythme.

0: Il est 6h12 minutes, mercredi aujourd'hui. Qui est là ce matin?
1: Il y a José qui nous dit salut, j'espère que tu vas bien. Lol, mauvais contact. Oups! Mais bon matin, José. Il y a Ubi qui dit bon matin, Mart et Wonder. Il y a Chantal Amène qui est là, bon matin à vous deux. France Lalonde, bon matin les cocos. Il y a Kekou à mes tannants préférés et Mario, c'est toi. C'est toi le plus tannant. Il y a Claire qui est là, bon matin. Il y a Daniel Liberty aussi, bon matin. Wonder, Martin, passez une excellente journée à la meilleure équipe. Il y a Sylvie Lahaye qui est là aussi. Marc, le camionneur. Good morning, my two lovely best friends on the radio. Hey, mon Dieu, c'est en anglais. Matin,
0: 97.1, have a good day.
1: Yes, merci, si, si, papi, gracias, buenos días.

0: podcast. Il y a Patricia Posé.
1: Ça va tes cours d'espagnol,
0: ça? Ça va vraiment bien. Hier, j'étais impressionnée. J'ai un bon 10 jours là, d'affilée. Là. Ça va vraiment, vraiment bien. Il y a Patricia qui est là. Salut, mes préférés. Passez une très belle journée. Qui d'autre, Marthe?
1: T'es rendu où?
0: Oh boy!
1: Mais non, je suivais pas, là, je te laissais aller. Là.
0: OK. Nathalie Vive qui est là. Bon matin, I'm Wonder, Mart.
1: Chantal Pitt, Marc le camionneur, on vient de le dire. Isabelle Bertrand Plouffe qui
0: J'avais
1: est là ce
0: matin. J'avais pas terminé le message de Nathalie. Ah, merci de nous divertir à chaque jour et merci encore pour les billets que j'ai bien reçus. Les billets pour la pièce Mon jour de chance.
1: Ah oui, oui, oui.
0: Bon show, Nat.
1: Chantal Maillet qui est là. Bon matin, Steph et Mart. Merci de faire partie de mes matins. T'es bien fine, toi, matin.
0: Avec des petits cœurs et tout.
1: Wow.
0: C'est bien gentil,
1: merci.
0: Ça.
1: Merci. Jessie qui est là. Jessie, notre poseuse d'ongles.
0: Professionnelle, ah,
1: oui,
0: on dit notre parce que c'est la nôtre.
1: C'est la mienne, c'est la mienne. Paul Arcand également qui est là, c'est la mienne.
0: Ah oui, bon matin. On en a-tu oublié?
1: Oui, ça va faire un 18-3 avec sa fille pour sa fête dans les prochaines minutes. Donc, on va aller jouer au golf. Nous autres, c'est samedi. On a notre tournoi de golf samedi. On va aller faire un tour.
0: Appel à l'aide.
1: T'as besoin d'un sac de golf, c'est vrai.
0: Je parle pour vrai. Je m'excuse. Je pensais pas faire une demande de même en nom, mais c'est parce que là, comme Phil, il nous est arrivé avec comme un team building qui va se passer justement samedi. Puis là, moi, je me disais, oh mon Dieu, ben là, OK, parfait, je vais emprunter des bâtons là-bas. Tu sais, moi, je suis pas une joueuse de golf dans la vie. Là. Mais là, il m'arrive un matin, ben franc, puis il dit, là, vous allez arriver avec vos bâtons. Moi, il est comme, quel bâton? Ben, Steph, faut t'arriver avec un sac. Ben, j'ai pas de sac, puis ceux que je connais sont gauchers, puis moi, je suis droitière. Fait que là, ça va bien mal. Appel à tous. Avez-vous, puis pour vrai, là, pas besoin d'être la
1: sac
0: grande
1: pour
0: qualité.
1: Enfant,
0: là.
1: Sac pour enfant, s'il vous plaît.
0: Je vais probablement prendre juste un bâton. Non, mais
1: arrête.
0: C'est vrai, je connais pas les bâtons. Fait que je suis droitière. Si vous avez un genre de
1: un
0: sac
1: mini
0: de
1: sac
0: golf,
1: de golf,
0: là,
1: ouais.
0: Okay.
1: À mesure 5 et 4. Là.
0: C'est juste pour
1: que
0: vous empruntez ça samedi. Après ça, je vous le ramène, puis je vous fais la livraison gratis chez vous.
1: Tu vas avoir ça dans ta vie, toi. Donc, 11-007, vous avez un sac de golf droitier. Mais vraiment, puis je le mentionne, là, t'es à 5 et 4, t'es vraiment pas grande.
0: Mais ça s'en fout, là, tu sais, même quand même, ils sont grands.
1: Mais non, attends, mais non.
0: Ça a une importance, quoi.
1: Ben oui. Ben. Tu peux pas arriver avec un sac de golf de quelqu'un qui mesure 7 pieds et 4, là. C'est bien différent.
0: En
1: donc,
0: tout cas,
1: sac junior, peut-être, ça ferait l'affaire.
0: Femme ou homme, là. Moi, elle me dérange pas, là. N'importe quoi.
1: Puis, Fred, je vais avoir besoin de ton sac, tu m'oublies pas, sac de golf gaucher pour samedi. J'en ai besoin aussi, on est là.
0: Mon Dieu, ça va bien, nos affaires.
1: Oui, oui. Salut à vous deux, vous êtes là pour m'accompagner. Pendant que je fais du vélo. Ah, merci Chantal. Wow!
0: Ah, toi, tu fais du vélo. Lui est déjà dans les bains depuis 5h20 à matin. Quand même spécial, hein? On n'est pas à même place.
1: Paul Arcand fait dire d'aller voir sur Marketplace. Ouais, mais elle veut pas l'acheter. Elle va jouer juste une fois. Paul.
0: Ah, non, non, c'est ça. Je veux pas, genre, m'en acheter. Là, moi, je. Non, ça. J'aime mieux faire Duolingo.
1: Joanne Frenette qui écrit bon matin, Bobino et Bobinette. Je suis Guy Sanche ce matin, c'est un honneur.
0: J'adore, merci.
1: Bobinette, ah oui, donc, dis-moi donc, je t'ai acheté un pétard à la farine.
0: Je t'ai acheté un pétard à la farine.
1: Ouais, non, tu le dis pas de la même façon.
0: Ah, oh, ben, c'est parce que je suis pas la vraie.
1: Ouais.
0: Je suis pas la vraie.
1: Ouais, ouais, non, je vois ça, je comprends. Merci, Joanne, de ton message.
0: Ben,
1: c'est
0: merci
1: gentil.
0: De ton texto Yves ce matin,
1: Latrain, bon
0: très
1: matin.
0: Hot.
1: Wow, tabarnouche, il y a du monde. 6h16, minutes, on est à 97 secondes de la circulation, bougez pas.
0: Il y a pas grand monde.
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9: Ça va bien pour l'instant sur la 50. Aucun problème. La 5, 50 des allumetières aussi. On est un peu plus nombreux sur Montcalm. Maisonneuve aussi. Rien à signaler sur les ponts interprovinciaux. 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
25: Oh, hey, 6h22 minutes, Steph. Je voulais t'en parler tôt. C'est une nouvelle qui me plaît énormément. Hier, il y a un film que j'ai débuté. Je dis bien débuté parce que je l'ai parti, je l'ai arrêté 3 secondes après. J'ai fait, oh non, il est trop tard, je commence pas ça, moi.
9: Parce que tu savais que t'aurais.
25: Non, je me serais couché bien trop tard hier.
9: Des fois.
25: Il y a un nouveau film qui vient de sortir. C'est sur la plateforme Netflix. C'est une affaire sur les requins encore. J'adore ces maudits films-là.
9: Ça que j'ai pas vu ça. Moi, hier, je checkais puis je savais pas quoi écouter. Puis...
25: Je peux pas te dire si c'est un bon film ou un mauvais film. Je l'ai pas regardé.
9: Mais il vient de sortir.
25: Ça vient juste de sortir. Ça fait même pas une semaine que c'est là. Donc, si ça vous tente de regarder ça, si vous êtes maniaque de requin, vous allez être surpris d'apprendre qu'on vient de...
9: Maniaque.
25: Quoi
9: je
25: ça?
9: Sais, maniaque de requin.
25: Non, mais il y en a qui trippent ces films de requin.
9: Moi, j'aime les films, mais je suis pas maniaque de requin. Mais j'aime les films parce qu'il y a quelque chose... Puis je trouve des fois, c'est stupide.
25: Des films de requins, ben oui.
9: J'y crois pas, genre.
25: Il y en a plein, là.
9: Okay.
25: Il y en a plein de films stupides sur les requins. Sharknado, entre autres, c'est la plus grosse niaiserie. Non, c'est pas un flop, ça a marché au bout. C'est un film culte. C'est des films cultes.
9: Non, mais il y en a que c'est pas vrai, comme pas vrai. Il y en a que ça. T'as même pas l'impression d'y croire un petit peu.
25: Ah, non. Requin de sable. Un film que j'ai vu qui met en vedette la fille de Hulk Hogan. Les requins sont sur la plage. Tu vois l'aileron du requin sur le sable, là. C'est complètement ridicule. Oui. Les requins de glace également. Qui, avec leur aileron, fendent la glace, ça vient pas. C'est niaiseux. Oui. Mais écoute ça. Aux îles de la Madeleine, on a vu un requin blanc. C'est cette semaine qu'on a découvert ça. Là. Écoute ça. 330 kilos, 3 mètres de long. Ça, c'est plus de 9 pieds de long. C'est un monstre, là.
9: Oh, mon Dieu.
25: C'est un monstre.
9: Tu vois ça dans l'eau, hein?
25: Il est dans les eaux du Canada. En ce moment, il se promène. Puis selon les scientifiques, ça va être de plus en plus.
9: Normal?
25: Pas normal, mais plus en plus fréquent qu'on va voir des requins d'eau douce s'amener dans nos eaux à nous autres.
9: Ah,
25: des requins,
9: ouais.
25: Pas d'eau douce, excuse-moi, des requins d'eau salée s'amener dans l'eau douce, donc dans notre eau à nous autres.
9: Comment
25: on
9: ça
25: va
9: se
25: en
9: fait
25: voir.
9: Qu'ils se rendent comme, tu sais, là, genre?
25: Déviation, peut-être, je sais pas, l'attrait de la nourriture, il a suivi un banc de poissons, il est arrivé quelque chose,
9: wow.
25: Mais il se présente maintenant, et on va en voir, et probablement que dans le fleuve, il va y en avoir de plus en plus. Ce sera à surveiller, évidemment. Moi, ça me fait capoter de voir ça. Un requin blanc, un squale blanc, aux îles de la Madeleine, 330 kilos.
9: C'est, wow.
25: C'est une pièce de viande en tabarnouche, je vais te le dire, là. 3 mètres de long, 1 mètre, c'est 3 pieds, imaginez, 9 pieds de long. Ça commence à faire du poisson en tabarnouche.
9: Hey, juste m'être baigné avec un dauphin, genre dans le sud.
25: Ouais.
9: Tu sais, c'était comme sur ma to-do list de vie, là, je voulais le faire, tu sais. Puis c'est quand t'es dans le bassin avec ça, là. C'est gros en tabarouette. Tu vois juste, genre, une grosse bébite grise s'en est vers toi. Là, tu stresses un peu, là, parce que même si tu te dis c'est un dauphin, il n'y a pas de stress, il y a quand même le c'est un dauphin. Je suis pas censé d'être avec un dauphin.
25: Mais tu sais quoi? Moi, ce qui m'a fait capoter quand j'ai fait ça, j'étais en mer au Mexique et l'endroit où on était, l'enclos où les dauphins étaient, pouvaient sortir et aller en mer et revenir. Ils revenaient tout le temps parce qu'ils étaient nourris. Fait qu'il y avait des requins, des dauphins, dauphins sauvages qui venaient faire un tour dans l'enclos. Mais c'est quand tu vois l'aileron sortir de l'eau. Tu sais, t'es en mer, là. T'es pas d'un bassin, t'es pas d'une piscine.
9: Non, non.
25: Tu sais pas ce que. Tu vois juste un aileron. M'a dit que les fesses te viennent serrer encore, Aline. Le temps que tu vois le nez sortir de l'eau, là, quand tu vois le nez, tu dis, OK, c'est correct, c'est un dauphin, mais juste l'aileron, là, c'est capoté en tabarnouche.
9: Je
25: veux pas vous faire peur, c'est dans la piscine. Pam, pam, pam, pam, pam, pam, pam, pam, pam, pam, pam, pam.
9: Oui, pense tout, hein.
25: Ça sort de l'eau dans ce temps-là, là. Mettez cette toune-là pendant que les enfants sont. Non, pas les enfants.
9: Hey,
25: les parents sont dans la piscine.
9: Pam, pam, pam, pam, pam, pam.
25: Avec la classe, voici Corneille chez nous à rythme.

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7: Ben, moi, y aller certain. Check-moi bien aller sur la 50. Ça va bien quand même. On est plus nombreux une fois passé le pont des Draveurs, mais vraiment, rien de majeur à signaler ce matin, mais pour l'instant, là, du moins. Sinon, on est un peu plus nombreux sur Montcalm, vers Alexandre Taché, Maisonneuve, c'est un classique, à la fin du pont Alexandra aussi. 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
8: Oh! 6h32, attention, troisième reprise.
7: Ça sent rien. Grass Cycler. Non, mais c'est pas facile.
8: Je sais.
7: De Benchmark jusqu'au 29 juillet. Mais tout va bien, vraiment.
8: Message qui vient de rentrer, Steph, au 11007. Ouais. Salut, Steph. Je te prête le mien. Je suis comme toi, peut-être un peu mieux même.
7: Yes.
8: Au golf. Pour la grandeur, 5,4 et demi, 5,5, gros max. Là. Mon équipement, c'est gamme. OK, pour toi, mon plaisir de te le prêter. Je suis à Gatineau sur ton chemin de retour. Et ça vient de qui?
7: De qui?
8: De Lucie.

0: mais pour vrai, je suis vraiment contente, Lucie. Merci de me dépanner parce que là, ça l'allait plus, là. C'était soit ça ou je me présentais pas au team building. Parce que là, Phil, il m'a regardé avec des gros yeux en me disant, oups, j'ai fait.
1: Il va falloir que tu trouves un set, là.
0: Et il m'a regardé puis il dit, non, c'est parce que tu vas pas te choquer, là.
1: Ouais.
0: Je suis comme, j'en ai pas.
1: Soyez.
0: Fait que, merci, Lucie Desjardins. Très
1: soyez indulgent avec elle sur le terrain de golf. Soyez indulgent, ça va être difficile.
0: Ah, nous, on joue contre.
1: Oui. Ouais, ouais, je vais.
0: T'es mieux de m'encourager quand même un peu, là.
1: Ben, on se remet
0: on est des amis dans la vraie vie. Hey.
1: Pas dans la compétition, par exemple. Je m'excuse, là.
0: Aux cartes, oui, mais là, au golf, Mark, t'es même pas bon.
1: Non. Isabelle Parisien a dit allô, Lulu. Nancy qui vient d'écrire collision au coin des boulevards Maloney, Grébert, voie du centre, direction autoroute 50, au feu de circulation. Soyez vigilants là-bas. Il y aurait eu un accrochage.
0: Merci, Nancy,
1: c'est gentil. 6h33 minutes. On va à la pause. On revient dans un petit moment. On va se faire un petit mini tour de table. As-tu du stock pour un Wonder News?
0: Bien, on va parler de Marc Messier.
1: Ben oui,
0: je veux dire, on peut pas aller ailleurs.
1: C'est vrai.
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1: Il est 6h37 minutes. Dans l'actualité, les grosses nouvelles. De quoi on parle, évidemment, du décès de Marc Messier. On va en reparler dans quelques secondes. L'autre affaire, c'est Donald Trump qui fait la une encore une fois aujourd'hui. Le cessez-le-feu avec l'Iran, c'est terminé. On a attaqué hier, on a frappé l'Iran de façon très, très violente parce qu'on a attaqué des navires dans le détroit d'Hormuz. 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Côté sport, les grosses nouvelles. Là. Novak Djokovic a eu besoin de 5h15 pour battre Félix Auger-Aliassime. Et Djoko dit que c'est le meilleur match de sa carrière.
0: Ah ouais?
1: C'est vraiment le meilleur match de sa carrière. Décevant pour Félix Auger-Aliassime qui voulait gagner Wimbledon, évidemment. Mais bon, on va se reprendre. Il est encore jeune. Djoko tente de remporter un 25e titre majeur pour améliorer son record. Il a signé sa 107e victoire sur le gazon londonien. C'est le joueur qui a gagné le plus de matchs sur ce terrain. Roger Federer était à 105, vous donnez une petite idée là. Coupe du monde de soccer, la FIFA, ben l'Argentine a battu l'Égypte 3-2. Pourquoi je vous en parle? Parce que Messi, l'un des deux meilleurs joueurs au monde, il y a lui puis Cristiano Ronaldo là. Ronaldo est éliminé, je pense, mais Messi est encore là. On va surveiller ça. Jeudi soir, le Elk d'Edmonton va recevoir les Red Blacks d'Ottawa. Donc, let's go, Rouge et Noir. Et Daniel Alfredsson, l'ancien capitaine des Sénateurs d'Ottawa, le petit Suédois, quitte les Sénateurs pour aller occuper un poste, croyez-le ou non, d'entraîneur associé chez les Leafs de Toronto. On traverse chez l'ennemi carrément.
0: Ah ouais?
1: Ouais, il est encore à ce jour le joueur le plus marquant de la franchise des Sénateurs d'Ottawa. Les Jays hier face aux Giants de San Francisco. Résultat, victoire des Jays 9-3.
0: On avait mangé une maudite. Tu sais, comme mettons, tu joues pour ton équipe, puis là, tu pars pour la...
1: La compétition.
0: La compétition. Mettons, tu te sens comment, tu sais? T'es-tu prêt? Probablement qu'ils sont bien que ça.
1: Je l'ai vécu une couple de fois, moi, puis je l'ai vécu en m'en venant ici. Là.
0: Ben oui,
1: c'est
0: moi
1: un
0: aussi.
1: Gros bonheur. C'est un gros bonheur. Non, mais sérieusement,
0: oui, mais je veux dire,
1: quand
0: oui,
1: tu sens que tu sais, il y a une station qui veut plus de toi, tu t'en vas ailleurs.
0: Non,
1: ben,
0: mais
1: attends un
0: peu, là. Oui, si c'est pour le mieux, ben, mais mettons, lui, quoi, il est prêt à ça, il est fier de ça, j'imagine, mais... Ouais, c'est vrai, t'as raison. Puis il y a comme aussi l'aspect de vouloir encore plus travailler fort encore plus,
1: ben oui.
0: D'avoir des résultats.
1: Gallagher va le vivre. Il s'en va avec les Canucks de Vancouver. Il était quand même 14 ans avec les Canadiens de Montréal, tu sais. Puis il va le vivre. Donc c'est le même feeling. 6h40 minutes, c'est l'heure. On va en parler. Grosse nouvelle.
0: Ouais, triste nouvelle qui nous a tous surpris hier. Toi aussi, Marthe, on a comme resté bête hier en s'en parlant au téléphone, le décès de Marc Messier avec une carrière qui a duré plus de 50 ans, autant au cinéma, théâtre, télé, avec des répliques cultes qu'on connaît tous, entre autres avec les Boys, Bob dans les Boys.
20: Mais c'est quoi notre force, nous autres, les Boys? Hein? Ça sera pas entre les deux oreilles, peut-être? Je pense que oui, moi. Les Boys, les Américains ont une expression pour ça que j'aime particulièrement. J'ai lu ça quelque part. The mental. Le mental. Mental toughness.
1: Ah ouais.
20: La dureté du mental.
1: Dure à passer, celle-là.
20: Puis ici, présentement, il y en a pas mal plus qu'on pense du mental. La chambre est remplie de mental.
0: Ouais, ça va être difficile de justement avoir du mental puis avoir faire son deuil pour Marc ce matin, entre autres. On est tous bouleversés par la nouvelle. Il y a Régent aussi dans la petite vie.
1: Ouais.
0: J'ai adoré, moi, ça.
21: Fais attention, tu parles à ton vice-président, là. Tenez, beau papa, ma carte. Si vous voulez avoir un conseil, m'en donnez un.
22: Oh, m'en donnez un.
21: Hey, le comte, là.
22: Excusez
21: qui?
22: Excusez, monsieur le vice-président.
21: C'est ça qui s'appelle farmer un con.
0: Il est con.
1: Ah, il était solide. Il était solide encore.
0: C'est tellement hot. Il y a dans l'ancien compte aussi. Ben oui.
23: Go, go, go!
0: On s'entend pour dire qu'il a marqué aussi sur la scène avec Brou dès son départ. Donc vraiment un grand compère dans le monde de... Bon, artistique, disons ça comme ça.
1: C'est quoi,
0: c'était partout.
1: Moi, ce qui m'a fessé le plus, bon, son décès, évidemment, la nouvelle de son décès, mais dans la nouvelle, quand on a dit, il avait 78 ans, je dis, ben voyons donc.
0: Ouais.
1: Tu sais, il a l'air encore d'un gars de 50 ans quand tu le vois.
0: Totalement.
1: Il a l'air encore tout jeune, les yeux pétillants, ses yeux bleus. Son âge me fessait. Ce que ses amis ont dit, c'est que depuis un an, on savait que Marc Messier était malade. Et ce qu'on apprend aujourd'hui, apparemment que c'était similaire à ce que Michel Côté avait comme maladie. Et
0: ça
1: l'a emporté.
0: Parce que pendant, mettons, tu sais, des fois, exemple, on voit un artiste être vraiment malade là, au fil du temps. Ouais. Puis là, tu dis, ah, oh, mais là, il a arrêté de souffrir. Tu sais, il y avait plein de choses comme ça. Mais là, on dirait qu'on était comme, hein? Quoi? Il était malade?
1: Non, ça a fait ça.
0: C'est ça, là. C'était plus cet aspect-là qui nous a marqué, là.
1: Merci, Steph, pour ces notes-là sur Marc Messier. De 1947 à 2026, 78 ans, le bonhomme.
0: Ouais.
1: Puis malheureusement, il nous quitte. Mais il va aller rejoindre une couple de ses chums en haut, c'est sûr et certain. Puis il va avoir un maudit party quand il va
0: mérite,
1: arriver, c'est sûr.
0: Ouais.
1: 6:43. On va parler temps et température. Ça donne quoi pour aujourd'hui, mercredi?
0: Une autre collante, Marc, là. On parle de 37 avec l'humidex, là. Ça va grimper assez rapidement. Alternance soleil-nuage aujourd'hui. Avec un 30% de probabilité d'averse de pluie un peu plus tard en après-midi. Est-ce que ça va se dégager? Est-ce qu'on va passer à côté? On le verra, mais dans tous les cas, c'est chaud. Et encore ce matin, on est à 17. C'est pas si pire, 17, là, pour l'instant.
1: On le prend avec plaisir à part ça. Il est 6h43 minutes chez nous. Je vous souhaite un excellent réveil. Merci d'avoir choisi le matin juste pour le fun à RIT 97.1 avec Wonder Steph et moi-même. C'est du gros bonheur. Tiens, la preuve, une partie de notre bonheur, c'est la musique, évidemment. Voici Freds et le stade chez nous à rythme.
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1: OK, 6h46 minutes. C'est quoi ta toune de bronzage? C'est la question qu'on vous a posée hier sur Facebook. Question qui sort à tous les soirs, 18h du dimanche au jeudi. Allez y répondre. Il y a une soixantaine de réponses qui sont rentrées. Et c'est la plupart des maudites bonnes tounes. La plupart, c'est des maudites bonnes tounes. Sérieusement.
2: Tu connaissais?
1: Ben.
2: Ben, il y a des classiques là, là-dedans. Hein?
1: La plus drôle, je pense, c'est Agadou Doudou.
2: Oh mon Dieu! Je me rappelais même plus de l'existence de cette tune-là.
1: OK, c'est fait. Il y a Chayana qui est en bout de ligne. Bonjour, Chayana.
2: Bon matin.
3: Bon matin.
1: Comment ça va?
3: Ça va bien.
1: On vient de se lever. T'es en vacances en plus! Oh non! Ça, écoute, la prochaine fois que tu nous écris, écris-nous, Martin, appelle-moi vers 7h30, 8h, 9h, moins quart, quelque chose de même. Je m'excuse, on la réveille solide à passer. T'es en vacances depuis quand, Chayana?
3: Je suis en congé depuis cette semaine,
1: le
3: début de la semaine.
1: Mais écoute, tu vas pouvoir profiter de ta journée si, à moins qu'elle t'a
2: recouché. Tu vas te recoucher après.
1: Non, on va pas te recoucher. Écoute, le soleil est sorti. Il va falloir que tu te lèves également. j'ai envie de te demander, d'abord, est-ce que t'es une fille qui se fait bronzer dans la vie, toi?
3: Quand même, oui.
1: OK.
2: Ça dépend des journées.
1: T'as une voix de fille qui se réveille, mais je veux savoir quel âge as-tu?
3: Moi, j'ai 26 ans.
1: OK, t'es encore toute jeune. Tu te fais bronzer chez vous, à une plage? Tu te fais bronzer dans une cabine? Qu'est-ce que tu choisis comme place pour te faire bronzer?
3: Dans le fond, moi, c'est soit au bronzage ou chez moi, à la plage.
2: Un peu partout.
1: N'importe où qu'il y a du soleil, tu y vas. OK. Puis, ta toune de soleil, ta toune que tu préfères, tu sais, quand tu t'installes dans ta chaise longue ou encore sur ta serviette de plage, tu sais, quand tu vas te coucher, puis tu te mets de la musique dans les oreilles, c'est quoi la première toune que tu dois entendre absolument, là?
2: La toune que tu dis, oui, ça, c'est ça, je veux écouter là.
3: Moi, ça serait Danza Kuduro.
1: Vandenmark Kuduro, c'est ça?
2: Danza Kuduro.
1: Oui, j'avoue que. Chanson latine, ça part. Oh, oui. Celle-là, là.
2: Ouais. C'est bon, ça.
1: Puis t'as-tu l'impression que tu grilles plus avec cette toune-là?
3: Je sais pas, non.
2: Hey, moi, je dirais oui. À toutes les fois que je l'entends, là, je lève le volume, je suis comme j'ai l'impression que je suis dans le sud. Là, ça va bien. Là, on va t'avoir des démarcations tout à l'heure, là.
1: Ça te prend un petit pina colada, toi, avec un petit parapluie dedans, ouais. Là. Waouh, ça, c'est du bonheur. Chayana, je m'excuse de t'avoir réveillé encore une fois, mais je te dis un gros merci d'avoir pris le temps de nous jaser. Là, je veux que tu sois honnête. Tu t'en vas-tu te recoucher ou ben non, tu te lèves?
3: Là, je me lève, finalement.
1: Puis, t'es-tu une buveuse de café?
3: Oui.
1: Okay.
2: Mais là, tu pars bien une journée.
1: Après
2: là,
1: ton premier café,
2: c'est une
1: tu vas voir.
2: Qui te réveille, c'est
1: mais
2: cool.
1: La journée va être un peu plus longue, mais maudit, profite-en parce qu'il annonce la chenoute demain dans la journée. Fait que profite de la journée d'aujourd'hui. Profite du soleil en masse. Un gros merci de ton temps.
3: Merci à vous.
1: Bye-bye.
2: Bye-bye.
1: Bonne journée. On l'a réveillé solide. Il est
2: 7h
1: moins 10.
2: C'est quoi cette histoire-là d'appeler le monde à 6h45? Ça se fait pas. T'es mal élevé.
1: Steph me dit, t'appelles-tu quelqu'un? 6h49, 7h moins 10, circulation, il va de suite.
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2: OK, on est un peu plus nombreux sur la 50, là, mais rien de majeur, aucun ralentissement, refoulement. On semblait me dire un peu plus tôt, on avait une collision, on disait Maloney, Grébert, ralentissement de ce côté à prévoir. Sinon, c'est là sur Montcalm, la fin d'Alexandre Taché. Oh, pas la fin, mon Dieu. Du début à la fin vers Ottawa, Alexandre Taché, c'est là. Et la 417 Est maintenant entre Bayshore et Carling. 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
1: Christine qui vient nous envoyer un message au 11007, c'est qu'elle a participé hier sur Facebook et on lui demande de nous envoyer un message vocal pour la toune du vendredi. Puis là, elle nous demande où c'est que j'envoie ça, ce message-là?
2: Sur Messenger même. Oui, il faut vraiment y aller dans le Messenger privé. Là, fait que c'est vraiment nous qui va l'entendre. Puis vous pesez sur le micro. Et là, on commence à parler, comme si on se parlait au téléphone.
1: Vas-y avec un message d'une quinzaine de secondes, le gros max, là.
2: Ouais.
1: Tu nous donnes tes plans pour la fin de semaine.
2: Tu te présentes, là. Ben oui. C'est Christine. Nanana.
1: Puis, salut Martin, salut Wonder. Bonne fin de semaine. Puis, tu sais, c'est là, là. Mais tes plans, ce qu'on veut savoir, c'est ce que tu fais en fin de semaine. Puis, gêne-toi pas pour le faire, Christine. C'est hyper apprécié. Un gros merci d'être chez nous. 6h51 minutes, on revient dans un instant.
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2: On est déjà de retour. Ben oui. Hey, tu disais que demain, il annonçait de la chenoute.
1: Ouais.
2: T'as quand même raison, papy.
1: Oh!
2: Ouais.
1: C'est rare, ça.
2: Ouais. C'est vrai. Non, mais je voulais pas le dire, mais c'est juste que tu l'as dit avant
1: ouais,
2: moi.
1: Ouais.
2: Aujourd'hui, alternance soleil-nuage. Donc, vraiment, une belle journée chaude aussi. Là, 37 degrés ressentis en après-midi. On est déjà à 17 ce matin, mais un petit 30 % de probabilité d'averse ce soir. Sinon, jeudi, ben c'est des averses tout au long de la journée. Un risque d'orage aussi, 26 ressentis, 34. Et finalement, ben le retour du soleil vendredi est idéal. Il va être là pour le week-end.
1: Good. Ça, c'est une bonne nouvelle.
2: Ouais.
1: Dans les prochaines secondes, je vais vous parler de cocaïne. C'est une affaire que j'ai jamais pris de ma vie et j'en suis très, très, très, mais très fier. J'ai passé les années 80, les années 90, et le début des années 2000.
2: Ouais, c'était plus commun dans votre temps, là.
1: Ben,
2: aujourd'hui, je veux dire, je veux pas dire que comme...
1: Mais probablement, non, t'as probablement raison,
2: Steph. Juste plus,
1: étant donné qu'il y avait
2: pas.
1: Des bars, beaucoup plus de clubs dans le temps, c'était probablement plus facile s'en procurer qu'aujourd'hui. Peut-être ça. Je suis peut-être dans le champ, là.
2: Mais peut-être qu'on est dans le champ et deux.
1: Probablement, j'ai aucune idée. Mais en tout cas, tout ça pour vous dire que je vous en parle dans les prochaines secondes. Il y a une histoire dans le Journal de Montréal de ce matin, c'est hallucinant. Puis c'est pas un jeu de mots, là. Quelqu'un qui a essayé ça, une fois dans sa vie, il a pris une ligne, puis où ça l'a amené, c'est complètement fou. J'ai jamais lu une affaire de même de ma vie. Tu fais, ben voyons donc. Le gars fait vraiment, vraiment une psychose parce que toutes les drogues sont des psychotropes, si je me trompe pas, là. Mais là, il est allé loin dans son trip, pas à peu près. Je vous en parle dans un instant. Mais d'abord, c'est King Melrose chez nous, à rythme.

0: Juste vite fait, là, vous voulez pas manquer le dictionnaire à Wonder demain matin, 7h40. Elle vient de m'en sortir une. J'ai jamais entendu ça de ma vie. C'est terrible.
1: Moi non plus, j'ai jamais entendu. Non, j'avoue que celle-là, j'ai pas d'excuses sur celle-là.
0: Non, c'est... vraiment. Mais je suis pas les autres non plus. 6h56, Steph, je vais inviter les auditeurs à nous texter un mot au 11007. C'est pour une mauseuse de belle cause à part ça. C'est pour envoyer des enfants dans des camps de jour du côté de Tim Hortons.
1: Ouais.
0: Ce qu'on doit texter pour jouer avec nous au Quiz Me Baby, c'est...
1: C'est un mot de trois lettres. Hey, c'est pas dur.
0: C'est un nom.
1: Tim, T-I-M, 11007. Vous voulez jouer avec nous à...
0: Mais ça, c'est pas ça, là.
1: Non, non, mais vous allez voir, c'est vraiment un petit mot de jeu.
0: Vous voulez jouer avec nous autres? On est sous l'eau ce matin. Venez jouer, okay. Texter le mot.
1: Voilà. Merci.
2: Ben
0: non,
2: mais on a besoin de musique pour que nos journées au travail passent plus vite.
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6: Okay, la 50, ça va bien ce matin. Ça, c'est une bonne nouvelle. Les ponts interprovinciaux, oh que c'est pas évident sur le pont Alexandra. Est-ce qu'il y a quelque chose à signaler? 11-007, du moins vers Ottawa, là, c'est par choc contre par choc. Sinon, mon cam aussi, c'est lent vers Alexandre Taché. Maintenant, la 417 Est, ça ralentit à Bayshore et à la hauteur de Carling. 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
14: Elle est électrique un matin. 7h01. Hey, je vais vous inviter à ne pas manquer le bulletin de TVA ce soir. Elle sera là. Elle porte une robe aujourd'hui. Steph, t'es magnifique.
6: Ben ça merci, se dit. Merci, hein? Merci. Pour vrai, je pense que
14: elle est
6: je
14: très belle.
6: Plus attention à mon physique quand on fait de la télé.
14: Ah, oh, ben parce que,
6: non, mais tu sais, c'est cute d'être cute là, à télé. Là, c'est comme à la radio, ça paraît pas trop. À télé, c'est une autre histoire.
14: C'est...
6: Le pire là-dedans, c'est que je suis allée m'acheter des petites jupes en me disant « Ah, oh, ça va être cute! »
14: Steph, c'est 100 fois mieux à radio, moi, te le dire.
6: Oui.
14: L'imagination fait faire des affaires des fois. Là.
6: C'est vrai, t'as raison.
14: Moi, je peux être beau en radio dans la vraie vie, c'est pas une autre histoire.
6: Hein. Surprise! T'es comme un roll-up. Ah oui, déroule le rebord! tu déroules le rebord, puis tu t'aperçois que finalement, oh non.
14: Tu fais le saut un peu, mais c'est ça.
6: Oh, meilleure chance la prochaine fois.
14: Voilà, voilà. Donc ce soir, elle est là pour le culturel et pour la météo également, avant d'annoncer qu'il va y avoir de la pluie demain.
6: Oui, mais c'est pas grave, sais-tu pourquoi?
14: Ouais.
6: Parce qu'il faut passer, après la pluie vient...
14: Le beau temps!
6: Pour le week-end.
14: Ben oui, c'est sûr.
6: Voilà.
14: Il annonce très, très beau samedi en passant. C'est ce que j'ai vu.
6: Il annonce très beau samedi, il annonce très beau dimanche. Et la semaine prochaine, on s'enligne encore sur une belle séquence de 29-30 degrés.
14: Écoutez l'histoire. C'est dans le journal de Montréal de ce matin. Il y a, en page 10 du journal, il y a l'histoire d'un jeune Québécois de 28 ans. Qui a mal tourné, qui a vraiment mal tourné.
6: Ça a vraiment pas bien été.
14: Hey, ça a pas de bon sens. Le gars prend, s'achète la poudre, OK?
6: Mais
14: la cocaïne.
6: Mart, c'est vraiment une tragédie, là.
14: Pas loin.
6: Hey donc, mais excuse-moi, c'est parce que j'ai vu la photo puis je suis comme, voyons donc, ça n'a pas de bon sens.
14: Ça frappe, là, c'est incroyable. Le gars s'achète de la coke. De la coke, c'est ce que je veux dire, pas de la coude, de la coke. à cause d'une seule ligne de coke, le gars a perdu ses deux mains. Hein, qui va dire, voyons, si tu dis là, toi.
6: C'est pas la coke qui a fait que. Mais c'est en particulier les effets.
14: Ben, pas juste ça. La coke était contaminée. Il y avait quelque chose de pas bon dedans. Oh, parce que tu sais pas ce que t'achètes, bien souvent. Puis tout le temps, à vrai dire. Le gars prend sa ligne et tilte. Vire fou raide. Il a tout pété ce qu'il avait à casser dans la maison de fenêtre. Ce qui était en verre, là, il l'a tout pété avec ses mains. Donc, toutes les fenêtres de la maison, les assiettes, il varge à coups de poing là-dedans. Il saigne de tous les bords, évidemment, il s'est ouvert les bras. Ensuite, après avoir sauté, le gars est en bobette, mais là, il est tilté raide. Là. Il est tilté. Il a sauté du deuxième étage en bobette, comme Superman. Lui, il se prenait vraiment comme... Tu sais, il s'est dit « je vais voler ». Fou! Bang! Le gars a été amputé des deux mains à cause de ça, à cause de sa connerie.
6: Lui, y a-tu une femme puis des enfants?
14: Il y a une femme. Je sais pas, l'histoire, j'ai pas eu le temps de voir, mais je pense pas qu'il y a des
6: imagine
14: enfants.
6: Imagine sa femme aussi, là.
14: Ah, c'est épouvantable.
6: Elle vient de travailler, je sais pas, là, puis lui, il est plus là, là.
14: C'est débile. Avant de prendre ça, je le dis régulièrement, ayez peur d'aimer ça, bâtin, c'est dangereux.
6: Je connais par cœur ta phrase.
14: C'est dangereux, ça a aucun bon sens. C'est mauvais.
6: Mais t'sais, même à ça, qu'est-ce qui est bon là-dedans? Il y a plein d'autres bonnes choses dans la vie.
14: Veux-tu me dire quelque chose? Puis c'est débile, là. Les gros vendeurs de poudre, là, les gros vendeurs de poudre, c'est connu, là. C'est pas moi, j'invente pas ça, là. Les plus gros vendeurs de poudre au Québec, ça a été pendant longtemps les Hells Angels, OK? Les moteurs criminalisés.
6: Ouais.
14: Ils n'ont pas le droit d'en prendre. Ça vous donne ça une idée? Les gars, dans leur groupe, n'ont pas le droit de faire ça. S'ils le font, il y a un de ses frères qui va lui donner une volée. Pas compliqué. Tu n'as pas le droit de toucher à ça.
6: Ben,
14: parce que c'est pas bon.
6: Non, c'est sûr, mais je veux dire, là, c'est vraiment comme ça a vraiment pas bien été. Là.
14: Non, c'est
6: sûr que, mais si ça lui est arrivé, ça peut arriver n'importe qui. Là.
14: Voilà.
6: Fait que faites attention avec n'importe quoi que vous prenez pour vrai, là. My God.
14: Puis
6: lui, il va t'en reprendre? Pense pas.
14: Je penserais pas, moi. En tout cas, pas beaucoup. Steph, à 7h05, on a posé la question suivante. C'est quoi ta toune de bronzage? Ouais. La tienne, c'est quoi?
6: Mais là, tu sais, Danza Kuduro, c'est un classique, ouais, là. Tu sais, mais moi, une de mes tounes, puis c'est en ce moment, puis c'est dur pour moi de choisir parce que moi, je l'ai déjà dit, à la minute qu'il fait soleil puis qu'il fait beau, moi, je deviens espagnol. OK? Je suis comme, OK, tout va bien. Je comprends pas un mot, tu sais, dans ma tête, mais la toune est bonne. Fait que toutes les tounes espagnoles, je capote. Mais là, ces derniers temps, on la roule ici, c'est évidemment d'être

0: c'est dur bon. Là, de pas comme avoir un petit moment où ce que tu bouges un petit peu en train de te faire bronzer.
1: J'avoue.
0: T'sais, on dirait que moi, j'ai besoin d'une toune qui va me faire sentir là, sexy, le fun, chaud. T'sais, quelque chose de le fun. Là. Pas juste j'avoue. Comme une petite toune, une petite balade. Là.
1: Ouais, ouais, j'avoue que le beat latino, ça a quelque chose. Ça ouais. vient nous chercher. Puis je sais pas. Il y en a qui vont dire on a du sang latin, peut-être. Je sais pas. Il y a quelque chose là-dedans qui amène plein de soleil et qui nous donne des belles couleurs à part ça.
0: Totalement.
1: La mienne, moi, c'est une vieille maudite toune, c'est celle-là ici.

0: parce que moi, je vais tomber endormi avec ça. Là. Hey! Ben non, mais je veux dire, c'est...
1: Moby, c'est un DJ qui a fait ça. C'est la toune du film The Beach.
0: Non, non, mais je dis pas qu'elle est pas bonne, Martin. Là, comprends-moi. Je dis pas qu'elle est pas bonne.
1: Ben, elle m'a tombé endormi, ça veut dire quoi?
0: Ben, ça veut dire qu'elle est bien trop relax. Oh, je veux dire, maintenant, t'es couché, là, t'es en train de te faire bronzer. Ça se peut, là. Ben oui, effectivement. Oh, attends un peu. Non, non, mais c'est vrai, t'as raison.
1: M'a expliqué pourquoi, moi. 31 ans, 59.
0: Non.
1: C'est ça que ça donne.
0: Même à ça. Attends, là. Non, c'est. Non. Je n'ai pas bonne.
1: Ben, m'a tombé endormi, ça veut dire quoi?
0: Ben, ça veut dire qu'elle est bien trop relax.
1: Oh,
0: je veux
1: non.
0: dire, maintenant, t'es couché, là. T'es en train de te faire bronzer. Ça se peut, là. Ben oui, effectivement. Oh, attends un peu. Non, non, mais c'est vrai, t'as raison.
1: M'a expliqué pourquoi, moi.

0: tu me mets ça, c'est fini, là. Je vais ronfler puis baver. Ce sera pas sexy, là.
1: Tu vois, Isabelle Parisien dit, ah, oh, wow, la toune de Beach. Bravo, love it. Il y a du Bad Bunny qui vient de rentrer. C'est Mario Regenbach.
0: Ah, c'est
1: qui
0: vrai
1: dit
0: que
1: ça.
0: C'est bon, ça.
1: Bad Bunny, j'avoue que c'est pas mauvais du tout, du tout, du tout. Il y a plein de bonnes tounes. On vous a posé la question sur Facebook hier. On va se parler de ça ce matin avec vous et de plein d'autres affaires. Vous restez là. Côté temps et température pour aujourd'hui, mercredi, Steph, à 7h08, en ce 8 juillet, qu'est-ce qu'on offre?
0: Alternance soleil-nuage. Ce matin, on est déjà à 19 et attention, c'est chaud, c'est chaud. On parle de 37 degrés en après-midi. Un petit risque de pluie à 30 %.
1: Christelle Filion, on était des amis, c'est fini, moi pis toi. OK? Je te le dis, là, live à radio, on n'est plus des amis. Veux-tu lire son commentaire, s'il vous plaît? Attends un peu. Non, on va essayer quelque chose d'autre.
0: Attends un peu. Oh mon Dieu, ça, c'est vraiment drôle.
1: Non, non, c'est pas drôle.
0: Non. Hey, attends un peu. Pendant ce temps-là, j'ai envie de vous dire qu'il y a un beau texto, Cassandra, qui dit Ah, ça, c'est vrai que c'est bon. Una cerveza, por favor. Ouais, ben oui. C'est vrai que c'est bon.
1: Christelle, ça sonne-tu? Allô?
0: Allô, allô?
1: Allô, est-ce que c'est Christelle?
2: Bien sûr.
1: Est-ce que c'est mon ancienne amie?
2: Ah non, on est encore amis.
1: Qu'est-ce qu'elle dit?
0: On est encore amis.
1: Tu me pardonnes?
2: Non, c'est... toi, tu me pardonnes.
1: Oh, pas pantoute, Colin. Qu'est-ce que tu viens d'écrire, Christelle, au 11-007?
2: C'est très endormant comme chanson. C'est pas brûlé au soleil.
0: Si t'imagines-tu, Marthe, tu reviens comme un homard. Qu'est-ce que t'as écouté? Oh, j'ai écouté Moby.
1: Christelle?
0: Eh oui, c'est sûr que c'est ça, là.
1: C'est avec de la grosse pépine que
0: non,
1: je te dis que...
0: Là, elle a raison.
1: C'est fini, moi et toi. Mais non, Christelle, les goûts sont dans la nature, OK?
0: Non, mais
1: t'as le droit de pas avoir de goût dans la vie, là. T'as le droit. Christelle, t'es fine d'avoir pris le temps de nous écrire. Passe une belle journée.
2: Vous aussi.
1: Merci, t'es gentil. Bye bye.
0: On va te voyer en plus. Ouais, pauvre ouais. Papi. Una cerveza por favor.
1: Brigitte! Ouf, Martin, tes goûts sont vraiment à discuter.
0: Martin, ouais. Je te rappelle que la question est celle-ci. Ta toune pour te faire bronzer. Je veux dire, ça va pas avec ça, là. Allô?
1: Hey, c'est du gros soleil dans cette toune-là. Écoute ça, là.
0: Est-ce que t'es un king du bronzage?
1: Non, pas en tout.
0: Bon, ben, ça paraît. On vient de confirmer ici ce matin. Non, mais je veux dire, Colin, t'as pas une toune plus entraînante que ça.
1: Oui, ben oui.
0: Mais pense-y, hey, parce que, tu sais, maintenant, là, on perd notre job, là.
1: Hein?
0: On perd notre job.
1: On l'aurait perdu bien avant ça, on va le dire. 7h11 minutes. OK,
0: ah,
1: je vais vous en trouver un autre.
0: C'est bon, Joanne.
1: Je vais vous en trouver un autre. Ah oui, Carrie Hart, Sunglasses ouais. At Night. I wear my sunglasses. Oui, ouais, c'est vrai que c'est un hit. OK. Moi... Sérieux, Martin, ta toune?
0: C'est une toune pour faire l'amour. Oui, mais d'une façon très délicate, très douce.
1: Je rappellerai à Brigitte qu'un grain de sable dans un condom, ça peut maganer en tabarnouche. 7h11, voici David Guetta chez nous. Arrête, gone, gone, gone. C'est ce qu'on vous propose ce matin.
0: Je rajoute quoi, moi, ça?
1: Arrête.
0: Parfait. Oui,

OK. Hey, y a tellement de bonnes suggestions. J'aime particulièrement le texto de France qui dit « Désolé, Marc, je t'aime beaucoup, là, mais ta chance. » Non, mais Colin, garde ça, c'est des bonnes tunes d'été.

0: Il y a Roller Coaster, qui est sorti énormément hier sur notre page Facebook. Il y a plein de gens qui ont écrit ça.
1: OK, attends un peu. J'avais pas terminé mon micro. Marc m'a fait sortir une toune, la gang.
0: Ça y est.
1: Là, j'ai dit, là, voilà qu'on se parle. Arrête de me sortir tes boulamites.
0: Hey, viens pas me dire que c'est pas été, ça, là.
1: Voyons, on voit que t'écoutes ça au soleil, Martin. Je veux dire, c'est rare que tu vas faire comme, ah oui, m'en mettre ça.
0: 2002, c'était la toune de l'été. Même TVA s'en était servi. Ça
1: c'est
0: donne
1: correct,
0: une idée.
1: C'est juste que, tu sais, moi, ça...
0: On est en 2026, c'est ça.
1: Ça jouait autrement dit aussi quand j'avais 5 ans au bowling puis Eye of the Tiger, là.
0: Oh, arrête. Ta toune d'été, pas ta toune d'été, ta toune de bronzage,
1: c'est
0: quoi?
1: Ouais, c'est ça.
0: On veut le savoir, on va parler avec du monde de ça ce matin. Il est 7h16 minutes. Il y a le Quiz Me Baby qui s'en vient dans les prochaines minutes. J'espère que vous avez pris le temps de texter au 11007 le nom.
1: Tim, parce que vous pourriez gagner votre carte cadeau de Tim Hortons ce matin. Encore une fois, on joue avec vous à tous les matins, 7h20. En lien avec le jour des camps qui va avoir lieu le 15 juillet. Nous autres, on a tourné une vidéo, puis on va vous mettre ça sur les réseaux le 14 juillet. Donc, la semaine prochaine. Vous voulez pas manquer ça, parce que c'était quand même quelque chose.
0: Oui, je pense qu'on a eu du fun avec ça.
1: Ouais.
0: C'est la première fois qu'on a utilisé un déguisement. Non, c'est la deuxième fois qu'on fait ça. C'est vrai, on l'avait fait déguisement pour la gang de chez Lina Sushi.
1: Ah oui, c'est vrai, on était en coq.
0: Ouais, en coq ou en poule, je sais pas. Mais en tout cas, bref, on l'a fait. Mais là, il y a vraiment un déguisement. Surveillez ça. C'est le 14 qu'on sort ça. Je pense que vous allez avoir du fun à regarder ça. C'est vraiment trippant pour ça. Vous textez le mot Tim. On joue avec vous autres au Quiz Me Baby dans un moment. Ça s'en vient. Denza Kuduro, ça c'est Mathieu Larocque.
1: Ouais, okay, c'est lui, revenu celui-là.
0: Lui est correct. Moi, je suis quétaine, mais lui est correct. C'est ça,
1: non,
0: je comprends.
1: Non, mais c'est là, c'est parce que c'est un classique, Martin.
0: Ok, moi c'est pas un classique.
1: Mais c'est un vieux classique, ouais. Mais non, mais là, est-ce qu'on peut lui dire, c'est parce que je serais pas à ça le matin et dire, là, t'sais, merci à mes girls qui m'ont backé, là, mais il y en a d'autres, certaines dans l'auto ou à la maison qui se disent, oh non, wonder, là, for the win ce matin.
0: Mm-hmm. Mm. Ça me fait tellement mal. Mais quand même, faut continuer, faut poursuivre. Alors, ce qu'on dit, c'est, let's go.

0: Camaro. Ouais. C'est tout le temps bien bon, soleil. C'est vrai, Yves, t'as raison.
1: Chantal qui écrit, j'ai 58 ans, la toune en Marthe, ça fait pitié en temps. Julie, on t'aime pareil, Martin. Merci, c'est super gentil. Ça doit être parce que je viens de l'Ontario, Chantal. Bon, OK. Ouais, c'est ça.
0: T'es pour vrai. Il est pas content. Ça me fait rire parce que pour vrai, pour une fois, tu sais, pas parce que tu dis quelque chose, c'est vrai, là.
1: Ah, ben, je le sais. Arrête. Mais moi, ce que je sais, c'est que les vies, ça se discute pas. Bon, ça arrive encore. Hey, juste avant de dire le commentaire.
0: Non, attends un peu. Jean-François qui dit, Marthe, toi aussi, t'as le droit d'avoir des goûts des années 1990.
1: Non, c'est pas 1990 qui est écrit. C'est quoi? Il est comme du monde.
0: 1900.
1: Aïe, ça c'est baveux. 7h22, Stéphanie est en bout de ligne. Allô, Steph.
2: Salut.
1: Comment ça va?
2: Ça va bien, merci de vous.
1: Oui, ça va bien.
0: Steph, sauve-nous, mon Dieu. C'est quoi ta toune de bronzage? Une bonne.
1: Je veux même pas le savoir.
0: Moi, je veux le savoir.
1: Vas-y, c'est quoi?
2: C'est Vamos a la playa.
1: Vamos a la playa.
0: Celle-là. Ah oui. Ah, c'est bon, ça. Martin,
1: bon,
0: t'as-tu pris des notes, Martin?
1: Ben, faut que ce soit latino si je veux être aimé, c'est ça?
0: Non, ça n'a pas rapport. C'est juste que le beat est bon.
1: OK.
0: Tu sais, ça bouge au moins, là. C'est pas endormant, là. On a l'impression que, OK, c'est le jour, pas la nuit.
1: Mm-hmm.
0: Ouais. C'est plus ça, là.
1: Stéphanie?
2: Oui.
1: Pourquoi tu ris?
2: Ben, pour rien, c'est rien.
1: Moi aussi, je ris pour
0: d'une
1: rien.
0: D'une Stéphanie à l'autre, on se comprend.
1: Ah ouais, je ris pour rien, moi aussi, dans la vie, c'est ça. C'est ma force. Stéphanie, écoute, je te dis un gros merci d'avoir pris le temps de nous jaser de ta toune à toi qui semble faire l'unanimité.
0: Ouais.
1: Mais je vous rappelle que les goûts, ça se discute pas, les amis.
0: Ça dépend lesquels.
1: Ouais, c'est ça. Steph, je t'invite à passer une maudite belle journée. Sois sage, sois prudente, puis je te souhaite plein de soleil, mais pas de coups de soleil. Un gros merci d'être chez nous.
0: Merci, Steph.
2: Ben, merci. Bonne journée.
0: Bye.
1: Ah, tiens, gars. Éric, qu'est-ce qui est écrit, Steph?
0: Mon Dieu, j'ai mal dans le ventre, je suis plus capable de lire.
1: Oh, regarde.
0: Oh, désolé, on a vu le temps.
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0: Ouais, ben ce matin, ça va bien sur la 50. Ça, c'est la bonne nouvelle. Mal au nez aussi. Sinon, c'est un peu plus lent, là. Toujours Montcalm, Alexandre Taché, mais vraiment rien de majeur à signaler de ce côté. Kichizibi, ça, c'est lent de ce côté-là, vers la rue Boot. Et la 417 Est, soudainement, c'est vraiment lourd à la hauteur de Carling. Sinon, bon... 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Fait chaud aujourd'hui, hein? Vous l'avez sans doute remarqué hier, l'humidité était au rendez-vous, vraiment. Ben aujourd'hui, on va atteindre du 37 degrés.
1: Oh.
0: Donc, journée piscine, jeu d'eau, tout le kit, là, toute la patente. C'est aujourd'hui que ça va se passer avec un 30% de probabilité d'averse un peu plus tard en après-midi. On est déjà à 20 degrés ce matin. Jeudi, demain, ben c'est des averses tout au long de la journée avec un risque d'orage également. 26 au menu.
1: Je suis détruit. 7h24 minutes chez nous en rythme. Un gros merci de nous avoir choisi. Gentil à vous d'être là ce matin. Malgré que j'aurais peut-être dû caller off aujourd'hui. Ça fait mal.
0: Écoute, quand t'as dit bye à l'autre, Steph, j'ai passé proche de te dire bye. Je ne sais pas si c'est à moi ou à elle tu parlais.
1: Steph, je vais inviter les gens à aller faire un tour du côté des restaurants Tim Hortons au cours des prochains jours. Il y a les camps Tim qui s'amènent. Et les camps Tim, c'est pour venir en aide aux enfants défavorisés. Puis c'est chez nous, là. Il y en a qui, malheureusement, feront rien cet été. Moi, je me rappelle d'une histoire qu'un copain m'a racontée. Il a fait 9 foyers d'accueil dans sa vie, lui. 9 foyers d'accueil.
0: C'est quelque chose, là.
1: Ouais, avant d'être adopté par une famille qui l'a aimé comme si c'était leur propre enfant.
0: Puis là, tu sais, toutes les fois, tu pars, là. Tu sais, tu te dis, c'est-tu la bonne? Je m'attacherai pas trop, là.
1: Ça arrache, là. Ça arrache le cœur à toutes les fois. Lui, quand il revenait des vacances d'été ou encore des vacances des fêtes, à toutes les fois, il inventait. Il inventait parce que quand il arrivait avec ses chums à l'école, on lui demandait, t'as fait quoi cet été?
0: Non.
1: Et lui, il disait tout le temps, ah, oh, je suis allé là. Il y avait rien de vrai.
0: C'est triste.
1: Il y avait rien de vrai. Il était obligé de s'inventer des histoires pour faire partie de la gang, tu comprends?
0: Avoir de l'air aussi un petit peu plus intéressant, là.
1: Ouais, Jiggy with it, là. Tu sais, carrément, là. Ouais. Être dans la gang, là. Moi, quand il me racontait ça, cette histoire-là, puis vous le connaissez, ce gars-là, vous le connaissez très bien. Moi, ça m'a fessé, ça m'a détruit. Puis t'as juste le goût de le serrer dans tes bras quand tu l'entends parler de son histoire à lui, de son enfance à lui. Ce gars-là s'appelle Stéphane Fallu. Mm.
0: Mm-hmm.
1: Moi, quand Fallu m'avait raconté ça, il y a plusieurs années de ça, j'ai fait « Hey, tu me niaises, là. Non, c'est sérieux. »
0: Puis on dirait pas qu'il a vécu ça.
1: Non, il est humain. Aujourd'hui, Fallu a deux enfants. Ça doit être un papa extraordinaire. Doit être vraiment, vraiment attentionné avec ses enfants parce que lui, il a pas eu ça dans sa vie. Mm. Bref, tout ça pour vous dire que Tim fait ça, justement, les camps de jour, c'est justement pour aider des enfants comme ça. Des enfants qui en arrachent. On va prendre le vrai mot, là. Les enfants qui en arrachent, qui ont pas d'enfance, on va leur en donner une enfance, on va leur donner des souvenirs.
0: C'est le 15 juillet, donc la semaine prochaine, jour pour jour, là. Mercredi, ça va être la journée des camps Tim, donc vous voulez pas manquer ça. 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
1: Steph, tu m'as appris hier, ce qui est important de souligner, c'est que tout l'argent du café, l'argent des cafés glacés ou encore du fameux beigne, là, tout l'argent au grand complet.
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1: Bon, ça, c'est le côté vrai, là. Mm-hmm. Le côté niaiseux, on s'en charge. C'est l'heure de jouer.
0: Ouais, c'est ça. Ah, oh, êtes-vous prêts?
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1: Quiz me, baby! On donne des cartes cadeaux de 25 $ de chez Tim Hortons. Vous allez pouvoir vous prendre du café rien qu'en masse. Prendre des beignes si vous voulez. Gâtez-vous.
0: Gâtez-vous.
1: On va jouer avec Mélanie qui est en bout de ligne. Salut Mélanie!
5: Oui.
1: Bonjour, comment ça va?
5: Ça va très bien, vous autres
1: mêmes? Ça va bien. Mélanie, t'es dans quel coin?
5: Gatineau.
1: Gatineau même, OK. Est-ce que t'es sur la route en ce moment ou encore à la maison?
5: Non, au travail, à la polyvalente Le Carrefour.
1: Hein? Vous n'avez pas fini?
5: Ben, pas les secrétaires, non.
1: Ah, non!
0: C'est quoi tu fais?
1: Puis tu
5: fais quoi on prépare l'année prochaine.
1: Déjà? Oh,
5: mon Dieu. Ben oui, ben là, je m'en vais en vacances la semaine prochaine pour 3 semaines.
0: OK. Oh, chanceuse.
1: Mais nous autres, c'est dans 2 semaines qu'on part pour 3 semaines.
0: Non, 2 semaines, 3, là, mais bref, pas grave.
1: Bref.
0: Mais oui, tu
1: je pensais, le staff à l'école, ça, je savais pas. Je pensais que l'école fermait. Moi, quand les profs n'étaient plus là, il n'y a plus rien là. Je viens de me mettre le doigt dans l'œil, il est solide à part ça. Mélanie, est-ce que tu as écouté cette semaine un peu comment on procède pour gagner?
5: Non, pas vraiment.
1: Ben écoute bien ça, moi, t'as l'expliquer là. On va te lire le texte d'une toune, mais comme si on avait la face dans une tasse de café, OK? Carrément la face puis les babines dans le café. Mais café qui est tiède, on se brûlera pas les lèvres.
0: On va se brûler, là.
1: On va te lire un texte d'une chanson et vraiment le lire. Et toi, ce que tu dois nous dire, c'est le titre de la chanson ou encore l'interprète de la chanson.
5: OK.
1: Tu comprends?
5: Oui.
1: OK. Attention, c'est moi qui le fais?
0: Oui, c'est toi, là. Vas-y. Là, ça fait 2 fois, je me mouille, là.
1: OK, ben c'est bien dit. OK, je me mets en face dans le café et je te lis ça. Si jamais Mélanie ne l'avait pas, préparez-vous à composer le
0: 819-503-9711. Mel, bonne chance.
1: Bonne chance, Mélanie. J'ai la face dans l'eau. Attention, ça part. Ils n'ont pas compris que l'argent mène le monde. Ils ont toujours dit qu'il a une odeur nauséabonde. J'aimerais vous présenter.
0: Hey, on chante pas.
1: Ben, j'aimerais vous présenter. Mélanie?
5: Oh boy. Oh. Oui, je suis là.
1: Est-ce que tu as une idée du titre de cette chanson-là?
0: Il dit, mettons, j'aimerais vous présenter comme 3 fois, là.
1: Ouais.
5: J'aimerais vous présenter.
1: Ben, l'idée est bonne, Mélanie. L'idée est bonne, mais on est un petit peu à gauche.
0: Je vais aller plus vers le refrain, c'est pour ça.
1: On est un petit peu à gauche. Mélanie, malheureusement, c'est pas. M'a donné une autre chance. M'a être fin, m'a donné une autre chance. As-tu une idée de la chanson qu'on vient de lire?
5: Non, aucunement.
1: T'es fine d'avoir essayé. Un gros merci à toi.
5: OK, merci.
1: Bye, bonne journée. Oh, je suis déçu pour elle.
0: Oui, mais en même temps, tu sais, c'est ça, là. Oh, il y a déjà des bonnes réponses au 1-0-0.
1: Il y a quelqu'un qui est en bout de ligne le matin, juste pour le fun. Bonjour.
6: Oui, allô.
1: Allô, comment ça va?
6: Ça va, vous
1: autres? Oui, ton nom?
6: Hey, c'est Mario.
1: Mario, ah, ben la oui, face Mario. De perte. Mario, je veux savoir, est-ce que tu as une idée de la chanson?
6: Oui, c'est la chanson Congo Song.
1: Comment?
6: La Congo Song. Congo. C'est la tienne, Martin. Hey, bye-bye, bonne journée.
0: Hey, mauvaise réponse. Ben, merci quand même d'avoir pris...
7: Non, mais...

0: TTP Mario, là. Ça a aucun bon sens.
1: Moi, puis Marc, on s'en regarde.
0: Qu'est-ce qu'il dit? 819-503-97. Oh, je vais la refaire, OK? Ils
1: n'ont
0: pas compris que l'argent. Ils ont toujours dit que l'argent. Hey, ben là, tu chantes.
1: Ben là, Marc, on va aider.
0: Je me suis mis... Ben, voilà. 819-503-9711. Vous avez la bonne réponse. Vous gagnez une carte cadeau de 25 $ du restaurant Tim Hortons de votre choix. 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C'est le plus beau et le plus fun des Tim Hortons au monde. C'est
1: oui,
0: là que ça se passe.
1: Le plus beau aussi qui travaille là.
0: Robbie.
1: Robbie, il est grand. Il est vraiment grand.
0: Il t'a des fesses.
1: Il a tellement des beaux cheveux.
0: Merci. Mais il n'y en a pas. Il y a quelqu'un qui est en bout de ligne le matin, juste pour le fun. Bonjour.
2: Oui, bonjour.
0: Allô, comment ça va?
2: Ça va bien, vous autres?
0: Oui, ton nom, s'il vous plaît.
2: Mathieu Larocque.
0: Mathieu, est-ce que tu as une idée de la toune?
2: Un homme 7-Up.
1: Yeah!
0: On t'a dit que t'es fort.
1: Ben là, les lignes étaient pleines. Je pense que la minute qu'on s'est mis à dire un homme, le mané.
2: Oui, je savais première phrase, je le savais.
0: Ben, tu vois.
1: Mais pourquoi t'as pas appelé de bord?
2: J'étais occupé.
1: Ah, oh, ben là, c'est ça.
0: Elle chicane, en
1: plus.
0: Mais
1: bravo, Mathieu. Mais non, mais moi, là.
0: Mathieu, tu viens de gagner 25$ chez Tim. Tu gardes la ligne, mon chum. Bravo à toi.
2: Merci.
0: Reste là, bouge
1: bravo,
0: pas, on va prendre ses coups.
1: Je te chicanais pas, là. C'est pas vrai. C'est une blague. Prends pas ça de même, Matt. T'es-tu là, Matt?
2: Non.
1: Ok, mais bon, reste là, mon homme 7-Up, ça sera pas longtemps.
0: 7h33 minutes.
1: Oh mon Dieu.
0: Hey, qu'est-ce que c'est ça?
1: Non.
0: Ben non, c'est ça.
1: On s'en va en musique, Marc.
0: On s'en va en musique avec quoi?
1: Night in Paris.
0: Voici Mike Desmereaux chez nous à rythme.

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1: OK, ben ce matin, ça va quand même bien sur la 50. C'est pas là le problème, je vous dirais. C'est un peu plus lent là, sur Montcalm, Alexandre Taché, Maisonneuve également. Sinon, du côté de Kitchizibi et Lala, ça ralentit de ce côté. Et même la 417 Est entre Béchard et Carling. 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
2: Oh, excuse, tu sais quoi? Mario est dans le stationnement. Char dehors. Maudit que t'es niaiseux.
1: Hey, je fais rire le matin.
2: Merci Mario, c'était très drôle ça. 7h36 minutes. Steph, on va se faire un petit tour de table vite fait. On va parler sport, on va parler showbiz également dans les prochaines minutes. On vous donne tous les détails de la météo pour aujourd'hui. Puis tu sais, on va aller un petit peu plus loin, peut-être jusqu'à vendredi. Même samedi, on est capable de vous dire ce qui s'en vient.
1: Ouais.
2: Donc, restez chez nous. 7h36, côté sport, les grosses nouvelles dans le monde du sport. Ben, côté actualité, ce qu'on doit noter, c'est évidemment le prix de l'essence qui va grimper probablement aujourd'hui parce que les États-Unis et l'Iran s'est reparti. Donald Trump arrête complètement le cessez-le-feu. On repart. Il les traite de fous, de malades, de tout ce que tu veux. Ils ne comprennent rien. Là, on n'aurait pas parlé de l'uranium enrichi et tout ça. C'est carrément débile ce qui se passe. Donc, hier, l'Iran aurait attaqué des navires dans le détroit d'Hormuz. Trump a répliqué et de façon très, très forte, on aurait répliqué contre l'Iran avec un bombardement. Ça va repartir cette histoire-là. Donald Trump, toujours lui, dans l'actualité, revient avec le Groenland, repart sur sa folie. Là. Ça nous prend le Groenland, ça nous prend le Groenland. Il est reparti là-dessus. Ça, c'est les grosses nouvelles dans l'actualité. Il y a le décès de Marc Messier, évidemment, qui fait jaser le Québec
1: ouais,
2: au grand complet. On va en parler dans les prochaines secondes. Côté sport, Novak Djokovic a eu besoin de 5h15 minutes pour battre Félix Auger-Aliassime, ce qui est... c'est décevant pour Félix Auger, on s'en temps, là. Mais Djoko dit que c'est le meilleur match de sa carrière. Il dit on a vraiment joué du beau et du bon tennis. Il tente de remporter un 25e titre majeur pour améliorer son record. Il a signé sa 107e victoire sur le gazon londonien. Il est le joueur qui a gagné le plus de matchs sur ce terrain. Coupe du monde de soccer de la FIFA, l'Argentine bat l'Égypte hier 3-2. Messi est encore là. Cristiano Ronaldo, c'est fini pour le Portugal, mais lui est toujours là, l'un des deux meilleurs joueurs au monde. Jeudi soir, 21h, le Elks d'Edmonton va recevoir nos Red Blacks d'Ottawa. Donc, let's go le rouge et noir. Et l'avant-dernière nouvelle, Daniel Alfredsson, l'ancien capitaine des Sénateurs d'Ottawa, le joueur le plus connu, je pense, et le plus apprécié de la franchise d'Ottawa. Le Suédois quitte les Sénateurs pour aller occuper un poste d'entraîneur associé chez les Leafs de Toronto. On s'en va carrément chez l'ennemi. Puis là, il y en a qui vont dire, voyons, es-tu malade de faire ça? L'offre est là. Il veut dire, si on y offre pas ça du côté d'Ottawa, c'est sûr qu'il va aller voir ce qui se passe ailleurs.
1: Il va peut-être aller plus loin aussi, on ne sait pas.
2: Il va peut-être devenir un entraîneur éventuellement, ouais. Ce sera à surveiller. Donc, Alf, bonne chance, hâte de voir quand il va revenir. Et les Jays hier face aux Giants de San Francisco, on parle d'une belle victoire des Jays hier, 9-3. 7h38, on va parler showbiz.
1: Je pourrais vous parler de Katy Perry qui est en France puis que comme Justin Trudeau l'a suivi
2: ben ouais.
1: Puis tout, mais comme dans le fond, tu sais, c'est un couple. Fait je comprends pas trop pourquoi je vous parlerai de ça ce matin. je vais vous parler du décès malheureusement ouais. De Marc Messier après plus de 50 ans de carrière, 78 ans, il était atteint d'une maladie du sang, mais on n'était pas trop au courant. Fait qu'on est tous sous le choc de cette nouvelle-là d'hier. Donc autant au cinéma qui nous a marqué, théâtre, télé, des répliques qu'on connaît et qu'on se rappelle entre autres dans Les Boys.
3: Mais c'est quoi notre force nous autres les Boys? Ça sera pas entre les deux oreilles, peut-être? Parce que oui, moi.
1: Le son, il est pas bien bon, mais.
3: Mais moi, les Américains ont une expression pour ça que j'aime particulièrement, j'ai lu ça quelque part. The mantle.
2: Ah ouais.
1: The Mental. Donc, évidemment, Bob dans Les Boys, Régent dans La Petite Vie, dans L'Anse et Compte. Aussi, on l'a connu avec Brouille. Tout plein de belles réalisations qu'il a fait qu'on va toujours se rappeler de lui. Donc, voilà.
2: Il joue dans Anna Brodeur également. Il y a une deuxième saison qui est sortie. C'est à voir. Il a tourné il y a pas tellement longtemps, à part ça, un film qui va sortir dans deux jours. C'est... Ça a pris tout le monde, tout le Québec par surprise.
1: Ça va être rough un peu là, ouais. De voir la sortie de ça.
2: Ça a pris tout le monde par surprise. Et ses amis proches savaient qu'il était malade. Il avait annoncé ça il y a à peu près un an, ses chums, qu'il avait une maladie du sang, mais c'était contrôlé par la médication. Mm. Évidemment, ça a mal tourné. Là, hier, on a appris son décès. Hier matin, il devait être à peu près 10h, 10h30 quand on a su ça. Moi, j'ai hurlé quand j'ai entendu la nouvelle. Je fais ben voyons donc, ça se peut pas. Et il y a, comment il s'appelle, Rémi Gérard qui dit, ouais, un autre des boys qui part. Fait mal, ça. Ouais. Ça fait vraiment mal, sérieusement. 7h40, côté temps et température pour aujourd'hui. Mercredi, Steph?
1: Ben, il annonce chaud, honnêtement. Alternance soleil-nuage, 37 en après-midi avec l'humidex. Ce matin, on est déjà là, tout près du 20 degrés un peu partout. Mais donc, la moins belle la semaine, c'est demain. Là. De la pluie, un risque d'orage aussi, 26. Mais quand même, avec l'humidex, on va ressentir 34 demain, encore une fois. Et là, pour le week-end, ben, ça va se dégager du soleil également, du 27, plein soleil samedi. Et même scénario pour dimanche avec quelques nuages.
2: On le prend. 7h41, merci d'être chez nous. Je vous souhaite un bon mercredi. C'est aujourd'hui le 8 juillet 2026. Sérieux? Jean Leloup?
1: Oui.
2: L'amour est sans pitié?
1: C'est ça.
2: Chez nous à Rite?
1: Exactement.
2: Wow! Merci d'être là!

0: 7h44 minutes chez nous à rythme. Un gros merci d'être là. Vous nous avez choisi, bonne raison. Bonne raison d'être là. C'est aujourd'hui mercredi, le 8 juillet. Ta toune de bronzage, c'est quoi? C'est la question qu'on vous a posée. 11007, vous devez texter un mot. C'est lequel?
1: C'est facture.
0: Pourquoi?
1: Ben, pour vous faire payer votre totalité jusqu'à concurrence de 500 $.
0: Voyons!
1: C'est drôle, tu dis ta toune. Ta toune préférée de bronzage, mais ta toune aussi de terrasse, ça pourrait le faire également.
0: C'est
1: là.
0: Vrai,
1: ben
0: c'est
1: oui,
0: vrai.
1: Parce qu'on en a une, entre autres, qui me fait penser. Moi, là, quand je m'en vais là, j'ai l'impression de déconnecter. J'adore cette terrasse-là. C'est probablement la plus belle, selon moi, à Gatineau. Je vous parle du resto-bar Le Pirate.
0: Ah, ben oui, en avant, oui. Ben ouais, en avant de leur quartier.
1: Hey, le fish and chips, là. Ah, oh, qui est bon là-bas. Je ne sais pas si tu y as déjà goûté.
0: Malheureusement,
1: les crevettes papillons
0: aussi,
1: j'y ai déjà goûté. Le saumon qui est incroyable. Ah. La fameuse bavette de bœuf. Tout est bon là-bas. Ça n'a juste pas de bon sens. Puis en plus, le service est incroyable.
0: Tu vas manger là. Tu y vas là. Tu sais, je sais pas, ça peut être à midi, mettons.
1: Comme genre aujourd'hui.
0: Tu t'en vas manger là. 11007, texte le mot facture. Tu vas avoir le lien. Quand tu vas avoir ta facture du resto Le Pirate, prends ta facture en photo, ouais. Envoie-nous ça. Le vendredi matin, on pourrait régler ta facture au grand complet jusqu'à concurrence de 500$.
1: C'est mettons même à que t'as bien, bien faim, là. Mais non, mais là, tu peux y aller en gang aussi.
0: Ben ouais,
1: vous êtes plusieurs à envoyer une facture, là. Fait que y a pas de stress, puis dans tous les cas, quand même bien que c'est 100$, c'est 100$ de régler.
0: C'est dans ta poche à toi, hein.
1: Hey!
0: Profites-en, texte le mot facture ça. Maintenant, fais-le. Mélanie est en bout de ligne. Salut, Mel!
2: Bonjour!
0: Comment ça va?
2: Ça va super bien, vous?
0: Oui, ça va bien. Mélanie, quand je l'appelle, elle me dit, hey, Colin, qui fait chaud. Je dis, t'as pas de clim? Elle dit, non, je suis assis dehors en ce moment.
1: Oh, chanceuse!
0: Ah. Tu prends ton café à l'extérieur le matin?
2: Oui, justement, si je pourrais être dehors 24-7, je serais dehors 24-7.
1: Tu te fais bronzer à Queen, tu dois être bronzé?
2: Oui, madame. C'est beaucoup mieux que les machines.
1: Ah, ben oui.
2: Puis, disons que je suis la sorte de personne, là, je bronze pas l'hiver, mais quand je vais dans le sud, je mets de la grosse huile à bronzer, puis je deviens rouge, puis je suis bien contente.
0: Nice, ça, c'est le fun. C'est quoi ta toune de bronzage, Mélanie? Qu'est-ce que t'écoutes?
2: Du Shaggy.
0: Oh oui! Oh oui!
1: Réponse! Ah, Marc, il était temps là, que tu sois d'accord.
0: Mais ben, arrête, je suis d'accord avec toutes les tunes qu'on a eues. Vous n'êtes pas d'accord avec les miennes. Pas pareil,
1: mais,
0: ça.
1: Non, mais elle est vraiment bonne.
0: Shaggy, laquelle de Shaggy que tu préfères?
2: You're my angel.
1: Oh oui, c'est bon.
0: J'avoue
1: c'est
0: que c'est pas bon.
1: C'est vrai qu'elle est bonne, cette chanson.
0: C'est vrai
1: bon choix, Mel.
0: Ça a le soleil là-dedans, ça a le soleil. Merci. Mélanie, t'as du goût encore, Lynn. Peux-tu te dire un gros merci d'avoir pris le temps de nous jaser ce matin?
2: Ben, un gros merci à vous d'avoir pris le temps de me jaser. Je l'apprécie beaucoup.
0: Tu passes une belle journée. Profite de la journée. Profite du soleil. Amuse-toi. Merci, Mélanie.
2: Merci.
0: Bye bye.
1: Merci chez nous. Bye bye.
0: Il est à quoi? 7h47 minutes. On est-tu dedans, là?
1: Ben, on est dedans après la circule, OK?
0: OK, après la circule, on va.
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1: Bon, je regarde ça rapidement. Là, la 50, ça va bien ce matin. À Ottawa, bon, plusieurs points chauds. La promenade Riverside à l'intersection de la rue Bank. Dans les deux sens, c'est vraiment lourd. Sinon, 417 Est, entre Bayshore et Carling, c'est lent. Et même là, attention, le pont Champlain, ça s'est rempli depuis les dernières minutes. 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
0: Ouais. OK, à 7h48 minutes, cette chanson parle de grossesse d'adolescente. Madonna prête sa voix à une jeune fille qui est perdue carrément. Elle cherche conseil auprès de son père dans cette période difficile-là de sa vie. Dans une entrevue accordée au Rolling Stone en 2009, elle déclare « Elle correspond parfaitement à mon propre état d'esprit, à cette volonté de m'opposer aux autorités masculines, qu'il s'agisse du pape, de l'Église catholique ou encore de mon père et de ses valeurs conservatrices patriarcales. » Notre numéro 1 du 8 juillet 1986. On remonte loin ce matin. C'est Madonna et Papa Don't Preach chez nous à rythme.

0: Colin! Hein? Fait longtemps que j'avais pas entendu ça. Il est 7h52 minutes. Il y en a qui disent, ah, ça c'est bon. Non, ça c'est bon, pas pareil. 7h52, un gros merci d'être chez nous ce mercredi 8 juillet 2026. Arrêtez de vivre dans le passé, là.
1: Ouais, Toto, avec tes tunes. Genre, mettons tes extraits de tunes de bronzage, là.
0: Ouais, mais je me fais pas bronzer souvent. Je pense que tu le réalises, hein?
1: Ah, t'as même pas besoin de me le dire.
0: Merci. 7h53 minutes, c'est la question qu'on vous a posée hier. Ta toune de bronzage, ouais. Chez laquelle vous voulez répondre 11007, gênez-vous pas, ou encore aller faire un tour sur notre page Facebook. Facile, on s'appelle RIT97.1. Vous allez nous trouver facilement. T'es pas abonné encore? Tabarnouche que t'es pas.
1: Tu fais quoi, comme? Tu fais quoi, là?
0: Non,
1: t'es
0: arrête,
1: pas arrête, assez arrête, occupé arrête, pour aller t'abonner, là.
0: Steph?
1: Quoi?
0: On vient de parler de facture, oui, c'est ça, hein?
1: Non, mais c'est parce qu'on a beaucoup, beaucoup de textos à faire.
0: Oui.
1: Puis c'est pour ça là, qu'on vous dit le 11007, c'est important. T'sais, ça devrait devenir un numéro hey. Favori.
0: Hey! Voyons, où c'est que t'as mis ça? Sont où nos dés?
1: Ah oh non, je les ai cachés.
0: Pourquoi?
1: Mais parce que...
0: Ça peut changer quelque chose, hein?
1: Ben, j'aime mon destin de même, c'est
0: ouais.
1: bien correct.
0: Ouais.
1: Mon jour de chance.
0: Ah ouais.
1: La pièce Mon jour de chance que vous voulez pas manquer à la salle Odyssée, ça commence dès jeudi prochain, du 16 au 24 juillet. On a la paire de billets qu'il vous faut. Ça vous tente de les gagner? 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Hier, on a eu la chance de jaser avec Michel Charrette. C'était toute une entrevue, ça.
0: Il était fin, hein?
1: Honnêtement, là, wow, j'ai adoré mon moment avec lui.
0: Ouais, il était vraiment, vraiment gentil. Vous voulez voir cette pièce-là, textez le mot chance au 11007. Vous le faites maintenant. Il est 7h54 minutes. On va aller à la pause. Dans un petit moment, il y a pour vous détails circulation. Ça dit quoi à l'heure actuelle? C'est pas pire ou...
1: Pour vrai, à Gatineau, c'est pas si mal. C'est les ponts interprovinciaux. Puis à Ottawa, que c'est lourd
0: c'est
1: ce matin.
0: Hein?
1: Ouais.
0: Soyez prudents. Soyez patients. Soyez patients. Écoute, on est le 8 juillet. Il y a rien qui presse, là. Et moi, on n'est pas les seuls à dire ça. Et quand on est en onde, des fois, on fait pas d'opération à cœur ouvert, nous autres, là. Relaxer, on va respirer.
1: Ouais.
0: On a le temps, là.
1: C'est vrai, hein? C'est pour ça que des fois, je suis pressée un peu, mais je me suis gérée un peu.
0: Ouais, on est en voiture en ce moment. Prenez ça easy et dites-vous ça dans le creux de l'oreille, là. Fais pas des opérations à cœur ouvert, moi, là. Hein?
1: Non.
0: C'est quand même, j'arriverai en retard de 3 minutes à la job.
1: Puis là, il y a le docteur qui nous écoute, puis il est comme, ben moi, oui. Là, tu te fais avoir, là, dans ton intervention.
0: 97 secondes, circulation, ça s'en vient.
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1: Bon, comme je disais, ça va bien sur la 50 ce matin. La 5 aussi, là où ça ralentit. Bon, un peu plus, c'est un volume habituel. C'est dans les carrefours giratoires des Allumetières. Montcalm également vers Alexandre Taché. Le pont Champlain vers Ottawa, une file d'attente. Même scénario sur Kitchizibi vers la rue Booth. 417 Est, c'est là entre Bayshore et Parkdale. Et en direction ouest, toujours sur la 417, on est quand même entre Inès et Nicolas.
0: Oh.
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0: 7h57, merci Steph. Il y a Marie-Josée qui est en bout de ligne. Ce matin, on pose la question, ta toune de bronzage, ça te prend quoi? Tu sais, tu vas t'étendre, là, tu viens de te crémer au grand complet, ça peut être de l'huile ou encore de la crème solaire.
1: Pas le choix, il fait des 46 depuis une couple de jours.
0: C'est le fun, ça. Ouais. Tu t'étends, soit sur une serviette de plage, ben, dont ta chaise longue préférée, puis là, tu mets ton boombox à côté, ou je sais pas ce que t'as, ça peut être dans les oreilles. Mm-hmm. T'écoutes ta toune, ça te prend cette toune-là pour te faire bronzer. Marie-Josée, bon matin!
1: Bon matin!
11: Bon matin, vous autres, ça va bien?
0: Yes. Très bien, très très bien. Toi-même?
11: Ben oui, certain.
0: Ça, c'est le fun. Marie-Josée, je veux savoir ta toune de bronzage, celle que ça te prend absolument, puis tu sais que du moment que tu entends une première note, là, tu commences à faire comme du bacon, là, tu grilles un peu, là, tu pétilles un peu. Là. C'est quelle toune ça te prend?
11: C'est Chaud de Me Too.
0: Arrête.
1: Ah oui, on la joue.
0: Oui.
1: C'est à rythme en plus.
0: C'est.
1: T'as juste besoin de rester à rythme, puis tu vas l'entendre.
0: Ça, c'est ça.
11: On s'entend-tu que ça rythme avec tout de cet infini?
0: Ah oui, non, c'est clair. C'est clair, ça rentre dans à peu près tout ce qu'on vit en ce moment. Là. C'est vrai que c'est chaud. C'est une toune qu'elle avait sortie il y a plusieurs années sur son album Le Yaya. Une vieille toune, ça aussi. Vieille toune qui avait été faite par Joël Denis, si je me rappelle bien. Et on a retouché à cette toune-là en 2026. On revient avec C'est chaud de Mitsu. Puis Colin a fait un hit, la maudite. M'attendais pas à ça. Sérieusement, je me suis dit, oh, ça sera pas facile, mais non. Les gens, ils haïssent pas ça, puis je trouve ça le fun. Marie-Josée, t'es fine d'avoir pris le temps de nous jaser. Un gros merci à toi. Je t'invite à passer un beau mercredi.
1: C'est chaud.
11: Ben, vous autres aussi, oui, ça va être chaud, chaud, chaud aujourd'hui.
0: Profitez-en. Merci, Marie-Josée.
11: Bonne journée.
0: Bye-bye.
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1: Salut la gang, yes! Juste pour...
0: C'est quoi? Je me suis tout le temps posé la question. Pourquoi quand on voit des parents avec un bébé, tu sais, puis la... T'appelles-tu ça une popousse, toi? Comment t'appelles ça? Un carrosse, c'est quoi? Une popousse? Une popousse?
1: Ouais.
0: Tu dis ça?
1: Oui, j'ai déjà dit ça. Ben, un carrosse, ça se dit aussi. Une pousse.
0: Tu sais, quand tu. Un petit enfant, là.
1: Une poussette.
0: Il, une poussette, merci, voilà. C'est le bon
1: c'est
0: mot.
1: C'est ça que je cherchais.
0: Tu vois l'enfant d'une poussette, on se penche tout, et. Allô! Allô, toi! Je sais pas pourquoi qu'on fait ça.
1: On a pas le choix.
0: C'est comme s'il dit.
1: On devient bien plus bébé que le même bébé.
0: Il y a des oreilles, cet enfant-là, t'es pas obligé de te mettre dans sa face, fait allô!
1: Il faut même en faire pour des chiens.
0: Oui, t'as raison.
1: On voit un chien sur le bord de la rue, là, papy, là. Quand je vais marcher mes chiens, moi, là, ouh! Attention, là.
0: Ah! Oh,
1: on se fait arrêter.
0: Ça, si jamais vous êtes célibataire, avoir un papy ou encore avoir un bébé dans un carrosse, une popousse, là.
1: Un faux bébé.
0: Non. T'empruntes le bébé à ta sœur ou. Non, mais c'est ça. T'empruntes le bébé à ta sœur ou le bébé à une amie, puis tu t'en vas dans un parc avec. Là, les madames vont faire ah! Il est bien cute, lui, il a un enfant. Non, c'est pas le mien, c'est. Je le garde pour ma sœur ou pour mon ami, je prends des marques. Ça, là, ça fait fondre toi et femme. Apparemment. Ça, puis un papy, ça marche au bout. Donc, les gars, si vous êtes célibataire.
1: Merci pour les trucs ce matin.
0: Je vous le donne, ce truc-là, ça me fait
1: le
0: plaisir.
1: Le truc aussi, c'est de parler. Hey, salut, ça va? C'est quoi ton nom, tu sais?
0: T'as qui
1: pas
0: ce bébé-là?
1: Pas se cacher derrière un écran, nécessairement.
0: Oh, non, ça, t'as raison.
1: Ça, c'est un bon truc.
0: Oui, ça, t'as entièrement raison. Il est 8h03 en ce mercredi 8 juillet 2026. Merci d'être chez nous. Une bonne nouvelle pour la région de l'Outaouais, c'est concernant le château Montebello. Michael Enlauer, Enlauer.
1: Tu sais pas son nom, là. Tu le dis pas.
0: Fais
1: juste donner son prénom.
0: Enlauer. Veut se porter acquéreur. On va le savoir vendredi, apparemment. il est prêt, écoutez ça, là. Il est prêt à mettre 100 à 150 millions de dollars à investir ça sur le château Montebello. On parle de. Il veut faire des condos là-bas. Veut améliorer la zone portuaire, donc le quai au grand complet. Je trouve ça carrément génial.
1: Mais c'est tellement une place où il y a tellement de monde qui y vont que comme ça peut juste être gagnant. Là.
0: Vendredi qu'on va le savoir, donc on surveille ça de très, très près. La grosse nouvelle, c'est arrivé hier matin. On a appris ça tout de suite après l'émission, aux alentours de 10h. C'est le décès du comédien Marc Messier. Le Québec pleure en ce moment, un géant de la culture québécoise.
1: Totalement.
0: Un grand comédien. Très, très grand comédien. Il a joué dans plein de pièces de théâtre. Brou, entre autres, en est une. Appelez-moi Stéphane. On l'a vu dans Les Voisins.
1: La petite vie.
0: Ouais. Ah oui, il y en a plein.
1: Ouais.
0: C'est une grande, grande tristesse. Il est décédé à l'âge de 78 ans. Ça m'a fessé hier quand j'ai appris son âge. Je savais pas quel âge il était. Dans ma tête, à moi, il avait encore 50 ans, ce gars-là. Mm. Il avait l'air d'un flot, puis il approchait le 80. Là. Décédé des suites d'une maladie du sang, apparemment. On va avoir plus de détails au cours des prochains jours. Là.
1: De certains, mais l'important, 78 ans, c'est jeune quand même. Il avait l'air jeune en plus.
0: Oui, il avait l'air jeune. C'est vrai qu'il avait l'air jeune. Steph, juste avant d'entendre la musique et de parler de temps et température... Oui, je pense et j'espère pas me tromper. C'est-tu Vanessa qui est là? Bonjour, Vanessa.
3: Bonjour.
0: Comment vas-tu?
3: Ça va bien, merci, toi.
0: Oh, yes.
1: Oui, elle t'a tutoyé.
0: Elle me vouvoyait tantôt, je disais, hey, on va se calmer.
1: Mais tu peux dire vous quand on est les deux en onde. Mais quand c'est juste Martin, tu peux continuer à dire vous. Moi, ça me dérange.
0: Vanessa, non, elle voulait être polie, là. Vanessa, je veux savoir, ta toune de bronzage, tu sais, quand il fait super beau, es-tu chaise longue ou encore, toi, t'es serviette de plage?
3: Serviette de plage.
0: Serviette de plage. Et puis, c'est-tu une grande serviette de plage ou une petite serviette de plage de rien, là, tu sais, là?
3: Oui, genre serviette de plage Costco. Là.
0: Les longues.
1: Elles sont tellement confondues.
0: Les
1: plus,
0: longues et épaisses. Ouais. Là. Ça, j'aime ça. Tu te couches là-dessus, tu sens rien. Là. T'es ça un nuage. Ah! Oh! Fais du bien, ça.
1: La question aujourd'hui, Vanessa, c'est pas vraiment la serviette. On veut savoir ta toune là, de bronzage, c'est laquelle?
3: C'est définitivement tout nu sur la plage des Trois Accords.
4: Oh!
0: OK, Vanessa, la question que tout le monde se pose.
1: Attends, moi,
0: ton adresse, c'est quoi?
1: Non, franchement.
0: Est-ce que tu te fais bronzer intégral? Sois honnête.
3: Ben, ma cour n'est pas clôturée. Fait qu'on reste pas mal habillé pour le bronzage en ce moment.
1: Okay, mais moi, ma question, c'est pas ça. C'est tu la trouves entraînante, la toune, pour te faire bronzer?
0: Ah bon, ça y est, tu as... Oh, elle juge!
1: Non, mais j'ai juste posé la question.
0: Elle juge, je la vois dans son œil, là.
1: Je posais la question, Vanessa, là. Je suis ouverte, là.
0: Vas-y.
1: Éventualité.
3: Ben, c'est que je trouve que ça fait vraiment comme toune d'été.
0: Je suis d'accord avec toi, moi.
1: Avec les paroles.
0: Ben ouais, je suis d'accord avec toi, Sam. Ouais. Vanessa, est-ce que tu as déjà pratiqué le naturisme?
3: Pardon?
0: Est-ce que tu as déjà pratiqué le naturisme?
3: Non, définitivement pas.
0: OK. Mais la toune vient te chercher, mais pas pour ça, c'est ça?
3: Non, c'est plus. l'air, la nostalgie de la chanson.
0: Ouais, moi, je pense que j'ai fait ça. J'ai fait ça une fois, moi, me faire bronzer les seins du pied puis tout là.
1: Ah ouais?
0: Ouais, j'ai fait ça une fois dans ma vie. Ben écoute, j'étais en République Dominicaine sur le toit d'un édifice, sur le toit du resort où on était, on pouvait y aller. Puis les gens qui montaient sur les toits, c'était ça. Tu te fais bronzer intégral. Fait que je dis, OK, on va l'essayer.
1: Puis?
0: Ben, je me suis enfargé. Non, mais écoute, c'est...
1: Non, mais tu sais, du monokini, c'est beaucoup plus...
0: Ça, il y en a.
1: Mettons, dans le sud, entre autres, là, tu sais, les madames, là, tu sais, puis ils se sont rendus normal. Mais nu au complet, moi, ça serait plus tout nu dans la maison.
0: Ouais.
1: Tout nu dans la maison.
0: Vanessa, t'es vraiment fine d'avoir pris le temps de nous jaser. Je te souhaite un bel été, un gros merci. Pas trop de démarcation, garde-toi avec le soleil.
3: Ben, merci, pareillement.
0: C'est gentil, bye. 8h08, merci, toi aussi, 8h08. Ouais.
1: T'aimes pas ça, les démarcations? Et moi, je trouve ça sexy, épouvantable. Moi, je fais exprès pour en avoir.
0: Sais-tu quoi? Il y a une vieille joke qui dit « Une femme, c'est comme un petit poulet. C'est le blanc qui est le meilleur. » C'est, tu sais, ne pas bronzer, là, tu comprends ce que je veux dire? C'est un vieux gag.
1: C'est vraiment bon.
0: Ouais. Steph Météo pour aujourd'hui.
1: Non, mais je l'avais pas jamais entendu.
0: Bon, regarde, les vieilles affaires, des fois, ça fait du bien.
1: Tu m'as
0: fait... Il y a une vieille joke qui dit « Une femme, c'est comme un petit poulet. C'est le blanc qui est le meilleur. » C'est, tu sais, ne pas bronzer, là, tu comprends ce que je veux dire? C'est un vieux gag.
1: C'est vraiment bon.

0: Météo pour aujourd'hui, oui, donc.
1: L'âge de me lancer quand on déconne.
0: Excuse.
1: Alternance soleil-nuage avec du 19 degrés, 22 en ce moment. Oh, à ta peu, 28 ressentis actuellement. Il me semble que ça a grimpé vite.
0: Ben, oui.
1: Je sais, ben, parce que là, 2 minutes, c'est 22.
0: Mais ouais, mais le soleil fait un job, moi.
1: OK, dire, mais en tout cas, dans tous les cas, on va atteindre 37 au cours de la journée et alternance soleil-nuage. Mais attention, un petit 30% de probabilité d'averse.
0: Il y a à peu près 7-8 minutes, on parlait avec Mélanie, rappelle-toi, puis elle nous disait que c'est chaud à l'extérieur. Elle avait pas tort, elle avait pas tort. Merci, Mel, encore. 8h09 minutes chez nous à rythme. Un gros merci d'être là ce mercredi. C'est le 8 juillet 2026. On vous a invité à texter le mot chance, hein, pour gagner des tickets pour aller voir la pièce de théâtre de Michel Charest et de son chum, François, qui est tout le temps avec lui là-dedans. François Chénier, c'est une pièce à voir. C'est un coup de dé, là. C'est vraiment un coup de dé qui va changer la vie d'un des comédiens, d'un des participants à cette pièce-là. Apparemment que c'est drôle, pas à peu près. C'est une pièce française qu'on a adaptée avec notre langage à nous autres, évidemment, notre culture à nous autres ici au Québec. C'est réalisé par Michel Charest et François Chénier.
1: Vous allez passer une belle soirée.
0: Voir, c'est sûr. On lui a parlé hier matin, comme tu le disais. Puis moi, c'était la deuxième ou troisième fois que je parlais avec Michel Charest. Il est fin, ça a aucun bon sens, puis il est vrai, ce gars-là. Il est vrai. Qu'est-ce que t'as à rire?
1: Je pense encore au petit poulet.
0: Oh, sacrifice, ça revient-en. Hey, mettons que tu veux pas avoir de ligne de démarcation là, dans ton bronze. Non, reviens pas encore. Hein? Quoi?
1: C'est quoi la joke déjà? Moi, je suis FM, j'ai de la misère avec ça.
0: T'es quoi?
1: FM.
0: Oh, FM, je suis FM. Au lieu de dire FM, elle dit je suis FM. Ah, oh, je suis plus capable. Je suis plus capable.
1: Martin,
0: oui.
1: C'est quoi la joke déjà?
0: Ben une femme, c'est comme un petit poulet. C'est le blanc qui est le meilleur.
1: Oh mon Dieu.
0: Mettons que tu veux pas avoir de démarcation, là. Tu veux pas que le soleil te frappe à pleine face, là, tu sais, là.
1: Ben, tu prends un parapluie.
0: Un parapluie en anglais, c'est?
1: Umbrella.
0: Ah oui, donc.
1: La voici.

0: on est dans les jokes en ce moment. Là.
1: Sylvain Poirier, personnellement, j'avais jamais entendu ça. Oui,
0: Poirier, son nom.
1: Merci, Sylvain. Ah, il est 8h14 minutes. Il y a Isa qui est en bout de ligne. On parle de bronzage aujourd'hui et de chansons.
0: Ouais.
1: À la radio, on fait tourner des tunes. Moi, c'est, écoute, je fais ça depuis 1985-86. À la radio, tourner des tunes.
0: Et il y a encore de la difficulté à prononcer des tunes.
1: Ah, ben oui, ça, c'est. Écoute, ouais. L'anglais et moi, on est.
0: C'est un travail d'une vie, là.
1: Ouais, on est des amis, mais tu sais, on se fréquente pas beaucoup.
0: C'est ça, là. C'est pas un petit poulet.
1: Ouais, allô, Isa!
0: Mon Dieu, ça n'a pas coupé.
1: On parlait de démarcation. Isa me disait, à micro fermé, elle me dit, Martin, dis-moi, je brûle. Isa, t'es blondinette, si je me trompe pas.
2: Ben, je brûle naturelle, mais beaucoup de traits de rousse. Ça fait que j'ai tout le temps un reflet roux dans les cheveux. Puis j'ai beaucoup de freckles. Et je suis très, très, très blanche.
0: Toi, les freckles, ils sortent vraiment, j'imagine, au soleil, là?
2: Oui, ben c'est ça. Je pense que c'est juste les freckles qui sortent, puis c'est pas nécessairement que je bronze.
1: Ah. C'est-tu un fond roux, on appelle ça auburn, c'est-tu ça?
2: Oui, on pourrait dire ça.
1: OK, ouais. OK. Isa, j'ai envie de te demander, ta toune de bronzage, ça te prend ça pour te faire griller, c'est quoi?
2: Ben moi, c'est plutôt le résultat, donc ça serait « This girl is on fire ».
3: This girl is on fire!
1: Parce qu'elle brûle, OK, j'aime ça. J'aime ça. J'ai entendu un gars hier, puis je veux pas recevoir de tomates, puis je veux pas recevoir de roches. C'est une blague, OK? C'est une blague. Juste une blague. Comment on appelle ça?
0: Oh, merde!
1: Peux-tu en faire? J'ai-tu le droit?
0: Ben, je pense que oui. Ben oui. Je
1: veux pas choquer personne.
0: Soyez juste ouvert un peu, ouais. Là.
1: Comment on appelle ça? Une madame qui est avec une autre madame. Tu sais, il y a un nom pour ça, c'est une lesbienne.
0: Ouais.
1: Une lesbienne qui se fait brûler au soleil. Comment qu'on appelle ça?
2: Un amour?
0: Non.
1: Une LGBT barbecue. Hier, quand je l'ai entendu hier, j'ai dit, ah, c'est niaiseux. C'est vraiment niaiseux.
0: Sérieux?
1: LGBTQ, mais LGBT barbecue.
0: En avez-vous d'autres jokes un peu zinzin de même? 11-007, on vous lit.
1: Oh, regarde, Dan qui écrit, moi, le bronzage, je suis allergique au soleil, je me tiens loin. Wow! OK, OK.
0: Hey, mais allergique, là, c'est pas le fun, là, tu sais.
1: Non.
0: Tout. Tu fais quand même une réaction. Ouais, j'étais sur le Benadryl la semaine passée.
1: Je fais des rashs à cause du soleil depuis que je me suis fait brûler carrément au deuxième, même peut-être même troisième degré au soleil. C'est violent. C'est vraiment violent. Isa, je t'invite à être prudente avec tes petits freckles. Passe une belle journée.
0: Bonne journée, Isa.
1: Bonne vacances à toi.
2: Il faut mettre la crème solaire, là, parce que petite, j'allais dans les machines, puis je voulais bronzer, puis ça fait du temps avant de réaliser que finalement, ça marche pas. Il faut quand même prendre soin de notre peau.
1: T'as raison. Puis, mais tu sais.
2: Notre jeunesse nous affecte en vieillissant.
1: Mais apparemment, oui. Mais sauf que le soleil d'aujourd'hui puis le soleil que j'avais dans mon jeune temps n'est pas pareil. C'est ce qu'on dit, c'est ce que les chercheurs, ce que les spécialistes disent.
0: Le soleil
1: est beaucoup plus puissant, beaucoup plus fort aujourd'hui. Donc, soyez vigilants. Mettez-en de la crème solaire, pas gênant. Puis les gars, puis je fais partie de la gang, là. Je lève la main bien haut, là. Je fais partie de la gang. Les gars, arrêtons d'être sans dessin puis mettons-en de la crème. Mettons-en, on n'a pas le choix.
0: Y a des femmes aussi, là. On met de l'huile, des fois, ça aide pas nécessairement, mais tu sais, honnêtement, moi, c'est ceux qui mettent de la crème, mais comme qu'ils l'étendent pas, là, puis qu'ils sont blancs, là. Mm. Je me pose la question, ça aide plus, comme, ou...
1: John qui écrit « Hey, t'es joke de mon oncle.
0: »
1: Merci, John Oyari.
0: OK, merci, Isa. Ouais.
1: Merci, Isa. Merci, tu passes une belle journée. Un gros merci à toi. Un bel été. Il est 8h18 minutes. C'est un gros, gros plaisir de faire de la radio avec vous autres ce matin, encore une fois. Mercredi, c'est le 8 juillet. Je vais vous inviter à ne pas manquer. Demain matin, 7h40, le dictionnaire à Wonder. C'est une affaire qu'on n'a pas arrêté de l'été parce que elle arrête pas, évidemment. C'est une après l'autre. C'est vraiment une après l'autre. Vous allez voir demain. C'est du jamais vu.
0: Ben,
1: c'est déstabilisant.
0: Je sais pas, Martin, pour vrai. Tu sais, je sais qu'il y a des bonnes semaines. La semaine passée, c'était une bonne semaine. Puis qu'est-ce qu'il y en est après, quand il y a une bonne semaine?
1: Tu payes pour.
0: Il n'y a pas une bonne semaine après. Ouais. Fait que soyez gentils avec moi demain.
1: Dan qui rajoute au 11-007, quand je suis au soleil, je me gratte jusqu'au sang. Je fais partie de ta gang, je fais ça aussi.
0: On vient
1: avec des gros rash. Puis moi, c'est soit les jambes, les mollets ou encore les avant-bras. Mais je me gratte au sang. Puis des fois, dans le milieu des deux, là, juste ici, là, dans le chest.
0: Oh non, ça, c'est pas
1: là, tu grattes, puis tu grattes, puis tu grattes. Ça démange, c'est épouvantable. Puis j'ai trouvé le Benadryl pour me calmer là-dessus, mais une demi-heure, trois quarts d'heure après, pas. C'est la première fois que je fais ça.
0: C'est quoi j'allais dire, là? Tu sais, le stuff rose, là. Voyons,
1: la calamine?
0: Oui, c'est.
1: Ouais.
0: Moi, j'appelle ça de la camomille, là.
1: Ouais, non.
0: Mais tu t'en mets-tu?
1: Jamais.
0: Mais ça, ça aide, là, semblerait.
1: Oui, c'est parce que t'as l'air de...
0: Mais non, mais c'est pas grave, t'es chez vous, là.
1: Ouais, t'as raison. Et quoi? 8h19.
0: Ouais, on va aller à la circule,
1: ouais,
0: météo.
1: Trafic, okay? Ouais, ah, ouais.
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0: Oui. Bon, ça va bien sur la 50 ce matin. En fait, ça a-tu mal été sur la 50? Là, et la question, non, ça roule à merveille. Même que ça va mieux sur des allumetières, la 5, aucun problème. Les ponts interprovinciaux, ça s'est amélioré de ce côté. Kitchizibi, bon, c'est lent vers la rue Boot. Et la 417 Est, ça ralentit toujours entre Woodruff et Carling. 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
1: Je viens de voir Luc Guérin à la télévision, les yeux pleins d'eau. Il parle de son chum Marc Messier, un des grands comédiens qui est parti hier. Ça a fessé plusieurs personnes. Puis pas juste la communauté artistique, je pense, Steph. Hein. Le Québec y a goûté.
0: Ah,
1: ça, c'est une des scènes.
0: C'est certain, tu sais, je veux dire, on l'a vu tellement à plein de places. C'est épouvantable. Puis ce qui est tough, je trouve, là, quand t'es acteur, comédien un peu partout, c'est que, tu sais, on vieillit avec cet acteur-là. Fait qu'on a comme l'impression de le connaître, tu sais, vraiment personnellement. Mais finalement, on ne connaît pas personnellement. Mais...
1: On vient de présenter une des scènes, je sais pas si vous vous rappelez, dans Les Boys, quand il est au-dessus de l'évier, puis il se fait aller à la tête un peu, et t'as Patrick Huard qui arrive aux côtés de Marc Messier, puis il dit « Qu'est-ce que tu fais là? » Il dit « Je veux voir qu'est-ce que ma blonde fait quand je fais l'amour, puis il se fait aller à la face d'un bord puis de l'autre. » C'est tellement niaiseux, là. C'est un grand comédien qu'on perd, à l'âge de 78 ans. J'en viens même pas. Est-ce que t'as parlé de temps et température, Steph?
0: Non, parce que tu m'as interrompu.
1: Excuse-moi.
0: Mais c'est pas grave, je suis là quand même. Tu m'as interrompu.
1: Merci.
0: Alternance soleil-nuage avec 22, mais 28 ressentis en ce moment. Puis attention, ça va être jusqu'à 37 aujourd'hui.
1: Wow.
0: Il va y avoir peut-être des gouttelettes en fin de soirée.
1: OK.
0: Ou en après-midi.
1: Un immense merci d'être chez nous ce mercredi. Il est 8h21. Ça, c'est du gros plaisir. C'est du gros bonheur de vous présenter Dua Lipa chez nous, à Rythme.

0: OK.
1: 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Mais vraiment de l'espoir. 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
2: Ah!
1: Ça, c'est le fun. Des joueurs canadiens de partout au Canada qui vont se donner rendez-vous.
0: Et des États-Unis aussi.
1: Oui. Ils vont se donner rendez-vous pour devenir aspirants à la PGA.
0: PGA, c'est ce qu'il faut texter dans le fond, PGA.
1: Professional Golf Association. C'est le rêve d'avoir un veston vert. Mm-hmm. Il est lettre que le tabac à ce veston-là, j'ai jamais compris. Sacrifice qui est lettre.
0: C'est des billets VIP, hein? Parce
1: oui.
0: En plus, on a le stationnement d'inclus dans le temps, là.
1: On vous envoie dans le coin de Canada voir un tournoi professionnel de golf. Vous allez avoir accès aux 7, 9 et 17. C'est tout ça, je veux pas me mêler, là. Il y a trois trous où on peut voir, le public peut voir les golfeurs.
0: Le 9e, le 17e et le 18e trou.
1: Bon, c'est ça.
0: Ouais.
1: Vous allez avoir un espace vraiment trippant. Vous allez voir de vrais bons golfeurs. Et quand je dis c'est des espoirs de la PGA, c'est que le tournoi, c'est ça, là. Le grand gagnant va avoir une admission pour aller faire un tour du côté de la PGA, s'amuser là-bas, jouer au golf. C'est des professionnels. C'est des gens qui frappent pas un, pas deux, mais une dizaine de paniers de balles par jour. C'est des maniaques, c'est des fêlés du golf.
0: Vous allez pouvoir être inspiré en même temps, profiter d'une belle journée avec la personne de votre choix, là. C'est une paire de billets pour vous.
1: Ah, puis un maniaque de golf, tu sais, quelqu'un qui aime regarder le golf à la TV, là, vous allez triper de voir
0: oui.
1: ça live, pas à peu près.
0: Chez
1: donc,
0: nous, ça se passe.
1: T'es devant ton téléphone en ce moment, tu sais pas quoi faire. 11007, tu textes 3 lettres. Les lettres qu'on va avoir, c'est...
0: PGA.
1: Fais des gagnants dans les prochaines minutes chez nous, à rythme.

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7: OK, dernier coup d'œil ensemble et sur la 50. Toujours rien à signaler ce matin. Mal au nez, mal même au scénario. Nez. Ça va bien un peu partout, à part, attention.
8: À part, là, c'est là que ça part.
7: Kitchizibi, c'est pas évident vers la rue Boot, là. Sinon, c'est lent aussi. 417 Est entre Bayshore et même Parkdale. Donc, un bon ralentissement, même à la hauteur de Carling. Et la 174, la 417 Ouest entre la 174 et Nicolas. On a une bonne file d'attente de ce côté. 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
8: OK, 8h36, minutes, juste vite fait, parler d'actualité rapidement. L'Iran a été Pas super fort hier. On a attaqué des navires dans le détroit d'Ormuz. Évidemment, la frappe est arrivée de la part des États-Unis et Donald Trump, sur son média sociaux, Truth Social, dit que c'est une gang d'épais qui comprennent rien, qui veut plus négocier avec eux autres. On met fin au cessez-le-feu. Donc, le prix de l'essence, ça va se voir à la pompe au cours des prochaines heures, si c'est pas déjà fait. Je vous invite à aller profiter des rabais qu'on a en ce moment parce que ça va grimper, c'est sûr. Ça repart. C'est reparti du côté de l'Iran. Ça, c'est la nouvelle plate. C'est la grosse nouvelle plate à part ça. Qu'est-ce qu'il y a à part ça dans l'actualité? Ben, au niveau sport, Félix Auger-Aliassime a perdu hier. C'est à peu près tout, là, de super intéressant. Sinon,
7: baseball,
8: tu sais. Bon, baseball, les Jays ont gagné 9 à 3.
7: Bon, bravo, les Jays. Okay.
8: Nouvelle qui est hyper intéressante ce matin dans le Journal de Montréal. Un travailleur sur quatre au Canada. Un sur quatre au Canada aimerait changer de job.
7: Okay.
8: C'est beaucoup, là.
7: Ben, on n'est pas nécessairement heureux dans ce qu'on fait. On le fait probablement pour le salaire, pour la stabilité, pour les horaires, pour les avantages. Pas nécessairement parce qu'on aime ce qu'on fait.
8: La pension qui s'en vient, tu veux pas perdre rien. Puis
7: tu sais, il y en a beaucoup aussi qui ont déjà, ça fait des années qu'ils font la même job. Fait qu'ils se disent, ben là, je veux pas tout perdre. Tu sais, c'est plus ça. Mais si tu penses que ça me tente vraiment pas de perdre, parce que clairement, c'est pas parce qu'ils sont heureux, là.
8: Non, sauf que, tu sais, quand t'as un job où t'as les avantages sociaux sont vraiment, vraiment bonne, c'est dur de quitter ta job dans ce temps-là. Puis évidemment, à un moment donné, tu t'enlises dans la platitude. Là. Ça devient routinier, ça devient tout le temps même maudite affaire, tout le temps le même... Puis t'embarques là-dedans. Mais la grosse, grosse raison pourquoi les Canadiens veulent changer d'emploi, c'est le salaire. Bon. Évidemment, parce que les salaires ne suivent pas l'inflation en ce moment, ce que ça nous coûte. Il y a plein de monde qui se disent, voyons donc, ça n'a aucun les maudit bon sens. Je reviens sur le prix pas du brocoli, mais du céleri à 5$ le pied de céleri. Ça n'a aucun maudit bon sens.
7: Le céleri, là, même les fraises, tout est cher.
8: Moi,
7: je n'en reviens pas. Là, j'essaie de ne plus aller au Costco, ça me coûte trop cher. Si j'y vais, je vais le moins souvent.
8: Ça, le salaire et le travail famille, la conciliation travail-famille. Tu sais, on se dit qu'on va avoir une vie. Veut pas être malheureux dans leur vie. Ça ne dérange pas d'être malheureux au travail, mais pas dans ma vie. Donc, je suis prêt à changer de job s'il le faut.
7: Moi, je ne suis pas d'accord avec ça.
8: Moi, je vous dirais qu'avoir un travail le fun, ça
7: se ressent dans
8: normalement,
7: ta vie personnelle.
8: Ça s'en va à la maison, ça.
7: Tu sais, moi, mettons, là, j'ai déjà fait une job que j'étais tellement malheureuse, Marthe, là. Tellement, là, au point que je me levais puis je braillais. C'est pas moi, je suis hyper de bonne humeur dans la vie. Moi, je me lève, je suis de bonne humeur. Mais, tu sais, ça avait full un impact sur ma vie privée après ça. Je n'étais pas motivée. J'avais pas envie d'aller faire, mettons, le souper, le lavage. Tout me tentait pas. Fait que, tu sais, je sais pas. Je pense qu'avoir un bel équilibre peut faire la différence aussi.
8: Je suis obligé d'être d'accord avec toi. J'ai eu des emplois où j'ai pas été super heureux dans ma vie. C'est pas le fun. C'est le fun quand t'es capable. Tu sais, j'avais des bonnes connaissances, des bons chums où je travaillais, mais l'emploi en tant que tel, j'ai trouvé ça dur, j'ai trouvé ça violent.
7: Et des fois, c'est le contraire.
8: Ouais.
7: Des fois, c'est le contraire. T'aimes la job, mais t'aimes pas le monde, tu sais, presque qui travaille avec. T'as pas une bonne complicité ou l'ambiance n'est pas bonne. C'est difficile d'être comblé à 100%, ça, je le sais, là, mais comme, faut quand même que tu dises, OK, il y a une certaine motivation à quelque part parce que tu travailles plus, t'as bien plus d'heures de travail que d'heures à la maison. Fait qu'à un moment donné, faut que tu sois heureux un peu, là.
8: 1 sur 4, c'est quand même beaucoup. Est-ce que vous faites partie de ceux-là? 11-007, on veut le savoir. Il est 8h39 minutes. T'as-tu du showbiz ou.
7: Ben là, tu sais, on en a parlé beaucoup ce matin. Marc Messier fait vraiment, là, jaser. C'est sûr, c'est la grosse nouvelle. On peut pas passer à côté. Tu sais, après plus de 50 ans dans le domaine, il a touché tellement de tu sais, cinéma, théâtre, télé, la scène, entre autres. C'est quelque chose. Fait qu'on en parle un peu partout, évidemment, puis ça va se faire pour les prochains jours. Donc, ben, j'espère qu'il part, puis tu sais, la famille va être correcte avec ça, parce que c'est quand même soudain, là. On s'attendait zéro à ça. En tout cas, moi, j'ai été surprise hier quand tu m'as dit « Marc Messier est décédé ».
8: Ah, écoute,
7: hein?
8: Ça a fessé.
7: La petite vie. Oui. Hein? OK,
8: Pense que tout le monde a été pris de court avec cette nouvelle-là. Personne ne s'attendait à ça, évidemment. Il était malade depuis à peu près un an, apparemment, et la maladie, bien évidemment, l'a emporté. Il y a Éric Oziel qui était dans l'ancien compte, qui en a parlé, qui était un grand chum de Marc Messier, joue au tennis régulièrement avec. Bref, tous ses chums jouent au tennis avec Marc Messier. C'était un joueur de tennis, il aimait ça au bout. Puis Puis bon, depuis un certain temps, on le voyait moins. Il est parti rapidement. Et ce qui m'a fessé, c'est que il y a quelqu'un dans un article, je ne sais pas si c'est dans la presse que j'ai lu ça, on dit que c'est similaire à ce que Michel Côté a eu, apparemment.
7: Puis en plus, ils se connaissent, là.
8: Très bien, ils ont travaillé longtemps ensemble. Oh,
7: c'est triste. Ouais. Hey, mais je t'apporte sur une autre note, Mart, parce que il y a un festival qui s'en vient bientôt en région, puis faut le dire, c'est comme le festival à ne pas manquer. Oh. Festival qui va t'apporter peut-être justement des démarcations.
8: Oui.
7: Des coups de soleil.
8: Oui.
7: Pas besoin de payer un billet d'avion, là, puis de casser la tête.
8: On a ça, plein de sable.
7: Des vacances, un resort, tout inclus, soleil, bassin, un gros bassin d'eau, là, qui est le fun avec des pédalos. Il y a la grande roue également, des DJ incroyables, juste ici, au centre-ville. 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
8: Facile de même. Pas de billet d'avion, rien, trois choses, tu t'en vas là.
7: Je vous dis un secret.
8: Okay? Ah oui, non.
7: La semaine prochaine,
8: ouais. Ben,
7: peut-être en fin de semaine. En tout cas, on a beaucoup de billets à vous donner.
8: Non.
7: On a des billets à vous donner.
8: Sérieux?
7: Mais, tu sais, c'est pas tout le monde qui peut gagner. Mmh. T'as aussi bien de quand même aller prendre des billets puis t'assurer d'avoir au moins ta place.
8: Okay.
7: Au moins pour une soirée.
8: Si tu nous écoutes, tu pourrais peut-être gagner tes billets chez nous à rythme.
7: Ouais.
8: Un gros merci, Steph, c'est le fun. Ce côté taille température pour aujourd'hui?
7: Une chaude, une collante avec 37 au maximum en après-midi avec l'humidex. Alternance soleil-nuage, 30% de pluie en après-midi aussi.
8: Je viens de voir, Donald Trump traite les Iraniens de menteurs. Comment tu fais pour dire ça?
7: C'est bien lourd. On peut aller dans... Ben, Donald Trump.
8: Ah oui, il est lourd, certain. Voici Marc Dupré chez nous, à rythme.

0: j'ai une petite déception, Steph.
1: Qu'est-ce qu'il y a?
0: Ben, tu sais... Hein? Ouais. On est en 2026, me semble que... Je sais pas, tu sais... Moi, mon père nous a tout le temps dit, tu sais, quand on lui demandait, père, c'est lequel tes enfants préférés entre moi, ma sœur puis mes deux frères? Mon père a tout le temps dit, je vous aime toutes les quatre égales.
1: Je tout commence le temps. À te connaître, je sais où tu t'en vas, mais qu'est-ce que tu vas me dire? Là?
0: Karine Turcotte qui écrit, coucou ma chatonne et Marthe. Ma chatonne,
1: mais non,
0: beau,
1: mais
0: beau
1: c'est mignon.
0: Oh, ouais, ben oui, beau petit mot doux, moi c'est Marthe.
1: Ouais, hier, elle m'a dit ma pouliche platine.
0: Oh!
1: C'est cute, hein?
0: Mart.
1: Mais il y a Nancy, par exemple, qui, elle, son chouchou facile. Mm. Désolée, Wonder. Mais j'adore la chanson Bongo Song sur la plage. Le rythme, les bongos, j'adore. Non, mais j'ai pas dit. À ta peu.
0: Ah ouais, tu l'as dit.
1: À ta peu.
0: OK.
1: J'ai pas dit que c'était pas bon. J'ai juste dit que c'était un vieux hit. C'est comme, mettons, là, il y avait peut-être d'autres tunes. C'est juste ça que j'ai dit.
0: Ouais, c'est ça. Que
1: mais perçois ça comme tu veux.
0: Merci.
1: Au téléphone, qui est là pour nous sauver
0: c'est
1: ce
0: Anne.
1: Matin?
0: C'est Anne qui est
1: bon
0: en bout de ligne. Allô, Anne.
2: Allô.
0: Comment ça va?
2: Ça va super bien.
0: Good. Il fait beau?
2: Ah, il fait super beau.
0: Ah,
2: la piscine
0: mais...
2: est chaude.
0: Ah, ça
1: et
0: ça
1: combien pour le fun, moi, te le dire, c'est chaude.
2: Ben, hier, était à 94.
0: Eh, sacrifice!
1: Mais là,
2: puis là, elle est à 90 présentement.
0: Oui, là, OK.
1: Tu l'as-tu vidé puis tu as mis de l'eau fraîche un peu parce que là, maintenant, c'est pas rafraîchissant.
2: Non.
0: Ah, à 94
2: oh,
0: degrés, c'est chaud,
2: ça.
0: Là. C'est vrai?
2: Ah, oui.
0: Puis Anne, est-ce que t'es une Anne qui veut pas se mouiller les cheveux ou une Anne qui s'en sac?
2: Moi, je me mouille les cheveux, je m'en fous comme l'an 40.
0: Parfait. Parfait. Tu nages pas sur le côté pour pas mouiller tes cheveux?
2: Non.
0: God. Ça, ma mère faisait ça, puis moi, je riais tellement, là. Mouille pas mes cheveux! Puis là, non, je suis sur le côté, là, fille.
1: Ben, pour vrai, je la comprends, ta mère.
0: Ouais, donc.
1: Non, mais moi, c'est les cils.
0: T'es d'une piscine. Ben oui, mais mouille pas mes cils. Arrête.
1: Non,
0: là.
1: Mais là, fais attention, là.
0: T'es d'une piscine, Caroline. Anne, la toune que ça te prend, toi, pour te faire bronzer, ça serait quoi?
2: Moi, j'en ai pas en particulier.
0: Oh!
2: Mais c'est de vous écouter à tous les jours.
1: Oh, ben là, ça, c'est la meilleure réponse qu'on a eue ce matin.
0: On ferme avec toi. Garde, drop the mic. On l'a. C'est ce qu'on voulait entendre. Bingo, c'est parti. Anne, t'es géniale. Je peux juste te dire, passe un bel été. Fais-toi bronzer.
1: Merci.
0: Mets de la crème. Mets de la crème, c'est important. De la crème, faut que tu protèges ta peau. Un gros merci.
2: Oui, j'ai mis de la 50, mais je suis noire.
0: Garde-toi.
1: Mais attends un peu, Anne, là. Mets un peu d'eau froide dans ta piscine parce que tu vas voir 40. Aujourd'hui, là, tu seras pas trop rafraîchi.
0: Hey, ça commence à être chaud, ça. Je t'avoue que c'est chaud.
1: 90.
0: Merci, Anne, de ton temps.
1: Bye, Anne.
2: D'accord.
0: Bye, bye. Toi aussi.
2: Bye, bye.
0: Bon, Karine se reprend. Coucou, ma chatonne et Martineau.
1: Mais t'aurais pu dire chaton aussi. Karine, tu te casses un peu le bessic pour rien matin.
0: Martineau.
1: Ouais, je sais pas, j'aime ça. Là.
0: Pas sûr de la couleur. Pas sûr de la couleur. Martineau. Tu sais, dans, justement, Closing Bar.
1: Martineau ont de l'air d'avoir des gros globes. Sérieux, ça sonne de même.
0: Oh, ça.
1: C'est parfait, Mart. Ça fit avec toi. Mais là.

0: John qui vient d'écrire au 11-007, Martin, c'est le matou.
1: Oh mon Dieu, hey, j'étais crampé pendant la toune. Ça n'a juste pas de bon sens que vous êtes crinqué. Mais il n'y a pas juste John, il y a Mario qui dit Martin, un matou. Il y a plein de monde qui dit ça.
0: Le vieux matou là, qui a une oreille cassée, qui a un œil de crevé, poil tout échevelé. C'est...
1: Dans le parking.
2: Je suis vulnérable comme un bébé chaud.
0: Oh, sacrifice.
2: Dans le parking de Sandra Show.
1: Oh mon Dieu! On l'appelle le Matou Mart. Oh, pauvre Mart. Hey!
2: 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Dans un parking de Sandra Show.
0: Ouais, ouais,
1: oh
0: ça
1: mon
0: va
1: Dieu,
0: bien.
1: C'est tellement toi, ça.
0: Steph, on va faire des gagnants pour PGA et Chance dans les prochaines minutes. Chance, c'est la pièce de théâtre que vous courez la chance d'aller voir du côté de la salle Odyssée, qui est présentée chez nous. C'est réalisé par Michel Charette et François Chénier. C'est à voir la pièce.
1: Mon jour de chance.
0: Exact. C'est quand?
1: Du 16 au 24 juillet.
0: On va donner une paire de billets et également pour aller voir un tournoi de golf, mais un tournoi professionnel, s'il vous plaît.
1: Les VIP.
0: Ouais, joueurs canadiens et américains qui vont s'affronter. Un club de golf à Canada, c'est vous avez le stationnement, vous allez avoir accès à quelques trous pour aller voir jouer, performer ces golfeurs-là. C'est quelque chose à voir et le grand gagnant de ce tournoi-là va avoir une invitation à la PGA pour aller faire un tour pour jouer avec les grands professionnels.
1: Très hot.
0: Professional Golf Association. Professional Golf Association.
1: Non, t'avais l'air du petit matou avec une patate dans la bouche.
0: OK, c'est fini, je m'en viens de chatouiller. Ah ouais, la pause.
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23: Bon, 8 juillet à barrer dans le calendrier, c'est fait.
24: Oui, c'est
23: je pense, le pire 8 juillet de ma vie.
24: Hey, tu t'es fait ramasser aujourd'hui.
23: Oh, solide.
24: Mais tu sais quoi? Ramasser en douceur et d'amour et d'eau fraîche. Sérieux, les gens ont été cute avec vous quand même.
23: Avec vous.
25: Vous en plus.
23: Hey Steph, loin d'être fini. On va gâter du monde dans les prochaines secondes. On donne des billets pour aller voir un tournoi de golf de la PGA. Des aspirants à la PGA. C'est du côté d'Ottawa, dans le coin de Canada. Si on a ça, on va donner des billets pour la pièce de théâtre qui s'amène Mon jour de chance. On a ça.
24: Et
23: ce qui s'en vient dans ton show à compter de quelques secondes. Là.
24: Ouais. Ben, j'ai une paire de billets pour vous autres pour ABBA Celebration. Tonight is the night.
23: C'est ce soir la grande, grande première. Là.
24: Ouais, ça vous tente d'avoir des billets. C'est pas compliqué. Vous allez devoir me texter le mot ABBA au 11007. Vous avez rien de planifié aujourd'hui. Vous avez peut-être des plans. Je vous annule ça. Puis je vous prévois une date vraiment cool au Théâtre du Casino du Lac-Lémy. Donc, ABBA au 11007.
23: Carrément génial, ça. C'est à voir. Je suis allé hier du côté du Casino pour aller voir Richard Michaud. Malheureusement, il n'était pas là.
24: Puis Richard, tu faisais quoi, Richard?
23: Ben, je m'attendais de le rencontrer dans le théâtre. Malheureusement, je n'ai pas pu avoir accès. Mais, j'ai entendu un petit peu et j'ai attendu mon gars travailler hier. Donc, j'ai pu le voir. J'ai été lui dire un beau bonjour. Puis, le temps de l'attendre, ben, j'ai fait 80$. OK.
24: Pour vrai?
23: Ben oui. Steph, ouais.
24: J'aurais pu m'acheter des muffins à matin,
23: ça. J'ai acheté des petits beignes.
24: Non, mais c'est pas ça que je voulais, moi.
23: Ah bah, il y a une page qui vient de rentrer en l'espace de 3 secondes.
24: Good job, la gang.
23: Paf, ça revole.
24: Teinte aux choses.
23: Je vous invite à passer une journée meilleure que la mienne. Faites attention si vous faites ramasser. Faites-vous ramasser de façon... Comment t'as dit ça? D'amour et d'eau fraîche?
24: En douceur,
23: oui. Faites-vous ramasser en douceur.
24: En douce.
23: Ça a été rough un matin. Ça a été vraiment rough. J'espère... Mais demain,
24: on recommence demain matin.
23: Oui, mais demain, ça va être à ton tour. Sais-tu pourquoi? Il y a le dictionnaire à Wonder demain matin, 7h40. Je vous invite à être là. Ça va être le fun encore. Je vous souhaite une maudite belle journée. Elle s'installe avec des billets pour ABBA, mais avec son sourire. Elle a une robe magnifique et vous voulez pas la manquer ce soir au bulletin de nouvelles de TVA.
24: 17h58.
23: C'est elle qui s'occupe du culturel et de la météo. Steph, je te souhaite un bon show, une bonne et belle journée. Profite du soleil si t'as le temps, parce que tu vas être dans la sauce.
24: T'es un peu dans la sauce, ouais. Un beau 12 heures de travail. Je suis avec vous autres jusqu'au bout. Merci, papy.
23: Bonne journée,
24: bébé chat. OK.
23: Salut! Oh.

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2: Le soleil est au rendez-vous encore une fois, de la bonne musique aussi. Bon début de journée à Rythme au travail. C'est Wonder avec vous jusqu'à midi encore une fois aujourd'hui. Rythme au travail et que c'est le fun. Hein? Vous me saluez via le 11-007. Allô Wonder, coucou, en ce moment je fais, c'est ce que je veux savoir, vous êtes où en ce moment? Êtes-vous sur la route? Vous êtes en train de faire des commissions? Peut-être même vous êtes à la maison, ben peinard. Ah, vous êtes au travail aussi? Ben non, c'est bien correct. Il y en a qui travaillent, qui sont pas en vacances encore. Ben profitez-en, textez-moi, puis je vous salue dans les prochaines. Sinon, ben évidemment, vous restez à l'écoute parce que je vais vous faire texter des petits mots. Question de gagner des beaux prix ici à Rythme au travail. William Cloutier s'en vient avec Zach Chico. Céline Dion également avec L'amour existe encore. Et Post Malone, Mark and Wallen, tout de suite.

Mon travail. Merci de nous choisir à tous les jours. C'est de la bonne musique. Je vous salue, évidemment, avec, entre autres, Jessica qui est au rendez-vous. Mélanie aussi. Ah, ben oui, ma Manon, Chantal, 11007. Un coucou et je vous salue. Hey, Ella Langley s'en vient dans quelques minutes. J'aurai la chance de la voir au Blues Fest le 17 juillet. J'ai bien hâte. Et juste avant Ella, c'est les Black Eyed Peas.

Je peux pas passer à côté de Julie Masson qui me dit coucou Wonder, je suis au bureau aujourd'hui, bien hâte de prendre quelques rayons de soleil cet après-midi. Bonne journée à toi. Il y a Daniel qui est là, Nathalie Vive également, Annie Lemire, Diane, il y a Léane, il y a Vanessa, Mario, Pascal. Un grand salut, merci d'être bien branché avec Ella Langley à rythme.

Ben oui. Hey, vous pouvez texter le mot ABBA au 11007 parce que ce soir, c'est la première au Théâtre du Casino du Lac-Lémy de ABBA Célébration. Et ce qui est le fun, c'est que j'y serai avec TVA, justement, le bulletin de 17h58. Je serai là, fait que vous allez pouvoir me voir à la télé également. Je vais faire le culturel et la météo. Mais si ça vous tente d'aller voir le show, là, là-bas au Théâtre du Casino du Lac-Lémy, première présentation, mais également première fois qu'on a ce genre de spectacle-là, de ABBA Célébration. Là, vous allez dire, ben non, c'est sûr que c'est déjà venu. Non, non, c'est la première fois. Donc, vous voulez pas manquer ça. C'est ce soir que ça se passe. Donc, ABBA au 11007. J'ai votre paire de billets. Je vais faire la personne gagnante dans les prochaines. Patrice Michaud s'en vient avec Kamikaze, I Lost My Baby, la version de Claudel, et ma préférée à vie, Amy Winehouse avec Rehab. Arrête-moi.

On a perdu un grand hier. On est tous derrière la famille, les proches de Marc Messier, quand même plus de 50 ans dans le domaine avec des répliques cultes. Les Boys, La Petite Vie, Lance et Compte, Brou également. Reposez en paix, Monsieur Messier. Zagata maintenant.

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C'est One Direction avec Story of My Life. Mm-hmm.

les deux heures de hit s'en passent. C'est Wonder qui s'occupe de vous jusqu'à midi aujourd'hui à toutes les Wonder Moms sur la route. Comme Léane, Lily qui est en route justement, qui me dit, Wonder, si tu savais, c'est une semaine remplie de rendez-vous. Hey, je cours d'un bord puis de l'autre. Ça n'a pas de bon sens. Hey, mais là, ça me fait plaisir d'avoir des vidéos. Si tu sais, de vous qui écoutez la radio, moi, j'aime ça. Pour vrai, vraiment ça. Je sais que ça peut paraître bizarre, mais elle m'a envoyé une vidéo, Lé, avec son fils Nathan qui écoute Wonder à la radio, ben peinard dans l'auto. Oh, que le temps passe plus vite dans ce temps-là en bonne compagnie. Merci d'être bien branché. Arrête mon travail. Salvarme s'en vient dans quelques minutes. Pink également avec Try, Kelly Clarkson et Miles Smith.

0: Ah ouais, en voyage avec Wonder, même pas besoin de valise. Ah ouais, je vous parle de ça dans quelques minutes. Juste après Alex Warren, arrête mon travail.
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maison, du travail, sur la route, en télétravail, en vacances peut-être même. Merci d'être à Rythme. C'est payant d'écouter Rythme au travail. Daniel Dufour, tu gagnes tes billets pour ce soir à ABBA Celebration du côté du Théâtre du Casino du Lac-Lémy. Bravo, Daniel! Merci à vous tous d'avoir participé. Vous avez texté ABBA. C'est bien hot de vous savoir au 11007. On est ensemble. 2 heures de hits sans pause jusqu'à l'arrivée de Sabrina pour l'ouverture de la terrasse. Va faire chaud, sa terrasse. Amenez-moi de l'eau. De l'agua, por favor, avec Maroon 5. Amen.

dans la piscine aujourd'hui, mon chanceux JS avec sa famille. Ben, profitez-en, mes chers. Merci d'être à rythme au travail. Les trois accords s'en viennent après Vincent Vallière et Sarah pour l'avoir rencontré. Il est incroyable, cet artiste-là. Vincent Vallière, à rythme.

0: Honnêtement, moi, quand il fait beau, c'est automatique. J'ai envie d'aller faire de la terrasse. Puis je sais pas pour vous autres, OK? Je sais pas c'est quoi votre restaurant préféré avec la vue sur peut-être l'eau. Une terrasse incroyable. La mienne, c'est le Resto-Bar Le Pirate. Je salue également Agathe qui est au rendez-vous. Honnêtement, ça vous tente d'aller profiter de cette belle terrasse-là, Resto-Bar Le Pirate. 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

je m'alignais vers faire des commissions, hein, c'est pas compliqué. Puis Martin, puis moi, on s'est appelé, puis il me dit « Steph, t'as-tu la nouvelle? » « De quoi ça? Marc Messier est décédé, hein? » J'en viens pas. Lui qui fait la petite vie, là. Oui, oui, lui qui fait la petite vie, lui qui fait les boys, lui qui fait lancer compte. C'est quand même quelque chose et c'est partout, évidemment. Là, il y a plein d'artistes qui lui rendent hommage et ça a tellement lieu, honnêtement. Là. Repose en paix, Monsieur Marc Messier, qui a tellement marqué beaucoup de générations. Rihanna avec Diamonds maintenant. 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

dans les prochaines, la nouveauté de Sale Barbe, AI. Vous l'aimez probablement celle-là parce qu'elle bouge. Mais juste avant ça, on a une toune de road trip, hein? Je sais pas. Est-ce que vous avez des road trips de planifier cet été? On dirait que c'est toujours bien propice. C'est le fun. Partir avec peut-être un petit ice cap à la main. Ah ouais, il y a quelque chose de satisfaisant là-dedans. C'est Kane Brown, Marshmello, avec Miles on it, à rythme au travail. 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

0: fun parce qu'on se dit bye, mais on se donne rendez-vous également à 17h58 à TVA. Ouais, météo culturel. Wonder sera là aujourd'hui et jusqu'à mercredi prochain. Donc, c'est un rendez-vous demain matin aussi, dans le matin, juste pour le fun avec Martin Grenier. C'est Wonder qui vous souhaite une excellente journée. Profitez-en pour vous crémer aussi. Pognez pas de coups de soleil, là. Pas le temps. Pas le temps. Profitez-en. Et la terrasse s'ouvre dans les prochaines avec Sabrina Cournoyer. Bonne journée. À tantôt et à demain. Salut!
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2: Je sais pas si je vous ai déjà expliqué le rôle du réalisateur derrière la console, parce qu'il y a plusieurs, porte plusieurs chapeaux, là. Puis Étienne, hier, m'a menacé. Parce que je disais que je manquais de sommeil ces temps-ci, tu sais, qu'il y avait des sorties, il y avait, ben, mon horaire de vie présentement n'a aucun bon sens, mais à mon plus grand bonheur. Puis il m'a dit, là, à 7h30 à soir, je te texte. Puis t'es aussi bien d'être couché. Et j'étais couchée à 7h. Je dormais sûrement à 7h05. Alors, tu sais, un réalisateur, ça te ramène aussi à l'ordre. Et c'est pour votre bénéfice, parce qu'aujourd'hui, j'ai beaucoup d'énergie. Et c'est à la limite du dangereux. Parce que je vais vraiment vous mettre plein de musique dans les oreilles. Ma bonne humeur, elle sera contagieuse, je l'espère. Vos demandes, vous me les envoyez dès maintenant au 11007. Puis si vous manquez d'énergie, je m'en occupe. Je vous en envoie à distance, à grandeur du Québec. Taylor Swift, ça amène Prince également. Bruno Mars, Charlotte Cardin au cours de l'heure. Puis ça commence en force avec Shania Twain. Let's go!

c'est Lucenzo sur la terrasse à rythme. Et le prochain, ben, il a quelques spectacles à son calendrier cet été, le 16 juillet. Donc, c'est la semaine prochaine, ça. Il sera à Sept-Îles, également à Sorel-Tracy le 18. Au mois d'août, va visiter le Festival de la Poutine à Drummond et Québec à la Super Francofête. C'est Loud qu'on écoute tout de suite pour mettre encore plus de soleil dans cette journée très chaude au Québec.

0: le Festival de la Poutine à Drummond et Québec à la Super Francofête. C'est Loud qu'on écoute tout de suite pour mettre encore plus de soleil dans cette journée très chaude au Québec.
1: Et souris pour les miroirs et les...

comprends qu'on puisse être fan de l'union entre Taylor Swift et Travis Kelce. Ça, j'ai pas de problème avec ça. Là où ça m'accroche un petit peu, c'est qu'il y a un site web qui s'appelle New York City Garbage, donc les poubelles de New York, qui a mis en vente des petits sachets. C'est beau. Le packaging, là, pour vrai, là, super cute, vraiment bien fait. Et là-dedans se retrouvait ce qui était des déchets du mariage de Taylor Swift et de Travis Kelce. Là, ben, jusque-là, je me dis, OK, quelqu'un met ça en vente, mais personne va acheter ça jamais. C'est sold out. Il n'y en a plus. Tout le monde a acheté les déchets de ce mariage. Moi, ça, c'est le genre d'affaire qui me fait perdre foi en l'humanité. Mais à part de ça, tout va bien. Au retour, la chanson qui m'a fait tomber en amour avec les Backstreet Boys quand j'avais 9 ans, The Way We Touch de Charlotte.

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Je veux souhaiter une belle heure de lunch à Émilie qui travaille à la cordonnerie Durand. Elle dit, il fait pas mal chaud, là. Parce que nous autres, on a un fan qui pousse l'air chaud dehors. Fait qu'on peut pas avoir l'air clim. Fait que présentement, on est autour de 38 degrés, mais on vous accueille à bras ouverts. Et la chaleur, elle est à la grandeur du Québec aussi, hein. À Trois-Rivières, présentement, un humidex de 29, Montréal 30, Québec 31, Saguenay 33. Et c'est la même chose à Gatineau.

0: désolée. Sur la terrasse, Sabrina vous offre votre demande spéciale.
1: Coucou Chantal!
2: Allô?
1: J'ai reçu ta demande spéciale sur le 11007.
2: Oui!
1: Je voulais savoir ce que tu faisais de bon aujourd'hui.
2: Aujourd'hui, je relaxe. J'en profite du soleil aujourd'hui.
1: C'est bien une bonne idée, ça.
2: Je suis en vacances.
1: T'es-tu en vacances sur le long terme ou c'est une journée de congé?
2: Non, j'ai juste pris une journée comme ça là, pour rendre service à ma fille. Elle va arriver avec les petites filles tantôt. Là.
1: Oh, ben là! Une belle journée en famille.
2: Pour deux jours.
1: C'est formidable, ça. Fait que là, vous allez profiter du soleil toute la gang ensemble.
2: Exactement. La piscine, tout est là. Pour s'amuser, la trampoline pour eux aussi, c'est parfait pour un enfant de 6 ans.
1: Je comprends. Puis vous avez la température parfaite en plus pour en profiter. Puis avec la meilleure musique, ça se fait encore mieux. Toi, tu voulais entendre du Coldplay?
2: Oui, j'aime beaucoup cette chanson Fix You.
1: Ben écoute, cette magnifique chanson-là, ça va nous faire plaisir de te l'offrir à rythme sur la terrasse. Passe une belle journée.
2: Merci, je vous écoute toujours.
1: Ben c'est le fun de te savoir à l'écoute. Bye bye.
2: Bye bye.

0: J'aime vraiment ça quand vous m'amenez n'importe où faire vos activités pour vous accompagner. C'est ce que Francine m'a partagé sur le 11007. Elle dit que tous les mercredis, elle rend visite à son fils à Sorel. Fait qu'elle prend le traversier. Fait qu'elle me dit, je t'ai amené faire un tour de bateau. Fait chaud, fait beau. On en a profité avec la musique. C'est merveilleux. Ben, merci pour ça. Et d'ailleurs, vous pouvez télécharger à tout moment l'app Cogeco Média pour justement m'amener faire des activités avec vous autres. Si vous voulez vos billets pour assister au spectacle Paradis perdu, l'hommage à Jean Leloup du Cirque du Soleil, c'est à l'amphithéâtre Cogeco cet été. Et ma musique dans le trafic, on vous donne ça à partir de 16h. Après Rythme au travail.
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3: Ça bouge déjà à cette heure-ci. La longueur du côté de la 5-Sud se dirigeait vers la 50 en est. Fournier, c'est graduel, mais quand même, on est avant le cimetière. Le rond-point Saint-Joseph, c'est stable pour ce qui est des allumetières. Et Champlain, ça s'est dégagé. Traverse des Chaudières, toujours difficile. Et la Queensway, à l'ouest de la ville. Autre chose, 11-007. 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
1: Il y a deux sorties qui sont fermées, le ouest et est, sur la 417, dans le coin de Moody, en raison de pavage actuellement. Il y a également l'accident du côté de la 417 est avant Kirkwood. Échangeur 550 au rouge, la 50 à partir des Allumetières. On signale également accident des Allumetières en direction ouest pour accéder au pont Alexandra. 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

0: plus être l'été. C'est impossible.
1: C'est ça. Mais premièrement, il fait 1000 degrés.
0: Mais moi, je trouve pas ça suffocant.
1: Ah ouais? OK, parfait. T'as-tu une taquem solaire, Pascal?
0: Non, malheureusement. Puis là, t'as vu que j'ai un bouton sur le bout du nez?
1: Oui, puis là, il y a peur.
0: Ben, c'est parce que...
1: Il y a peur.
0: Ben, c'est pas pour faire de l'humour. J'ai vu le documentaire de Sophie Thibault, la face cachée du soleil, puis j'ai peur depuis ce temps-là.
1: Ben, mets-toi de la crème, mon beau grand.
0: Crèmez-vous, s'il vous plaît. On a pour vous toute une émission. Premièrement, on est heureux de vous retrouver. Êtes-vous en vacances? Êtes-vous à la maison? 11-007.
1: Écrivez-nous.
0: On veut savoir ce que vous faites. Vous aurez vos billets pour le spectacle Paradis perdu, l'hommage du Cirque du Soleil à Jean Leloup. Pour les avoir, vous allez au rythmefm.com. Vous vous inscrivez. On fera un gagnant ou une gagnante durant l'émission.
1: Oui.
0: Et je vous dis qu'on a de la grosse musique. C'est à venir. Tu trouves l'interprète?
1: Absolument.
0: L'amour est un monstre.
1: Carrie Mollette.
0: Only girl in the world.
1: Riri.
0: Rihanna.
1: Oui.
0: Say you'll be there.
1: Ah, les Spice Girls! Hey, ça, c'est ma tune des Spice. Ça va jouer tantôt?
0: On l'a dans notre audition. Non, je vous dis, eh bien, plusieurs autres très bons hits. Je veux vous inclure dans cette arrivée. Il faut en parler. Qu'est-ce que vous retenez de l'actualité d'aujourd'hui? C'est quoi la nouvelle, vous, qui vous a accroché, qui vous a rendu heureux ou malheureux? 11-007. Puis je vous dis quoi?
1: Moi, j'ai une actualité en ce moment. Tantôt, j'ai pogné un ticket parce que j'étais mal parquée. Parce que j'étais dans un endroit où j'ai payé le parcomètre. Et j'étais mal stationnée. J'ai eu un ticket parce que j'étais mal stationnée. C'est la première fois que ça m'arrive, je capote.
0: C'est de l'abus.
1: Je peux pas croire que ça existe.
0: Mais ce soir, ce sera une bonne soirée. Ouais. Aujourd'hui, t'oublies ça.
1: Ouais.
0: Black Eyed Peas. Vous êtes à rythme.

0: faut en parler.
1: C'est arrivé dans vos vies. Merci de participer à la conversation. 11-007. On a des petites salutations.
2: Oui, Christine, qui a 60 ans aujourd'hui et tombe également à la retraite. On te souhaite une bonne fête, une bonne retraite. Puis elle fête ça dans le spa en nous écoutant.
1: Dans le spa?
2: Ouais.
1: Ben, pourquoi pas? Il y a une autre Christine qui revient du Maroc. Bon retour. Ça, c'est sur ma liste de choses à faire, moi, visiter le Maroc dans ma vie. Dominique tombe en vacances vendredi pour 3 semaines. 3 semaines, c'est le fun.
2: C'est parfait, 3 semaines.
1: Lâche pas. Et sinon, dans l'actualité.
2: Oui, c'est arrivé aujourd'hui. Le nouveau PDG d'Air Canada va gagner 13 millions de dollars. Donc, c'est Enco van der Werf qui va être à la tête à partir de janvier 2027. Puis à retenir, c'est qu'il parle français. Fait que ça, c'est bien quand même un plus, mais je suis vraiment tombée de ma chaise en apprenant que c'était 13 millions qu'il allait gagner.
1: 13 millions. Écoute, j'essaie de faire l'avocat du diable, là, parce que je vois ta position.
2: Ouais.
1: Je me dis que c'est beaucoup de pression, mais quand même, 13 millions.
2: C'est indécent.
1: Et c'est, on sait qu'il y a des employés qui ont fait la grève l'an dernier là, chez Air Canada. Au moins, ils parlent français.
2: Oui, ils parlent français, c'est bien.
1: On salue le dernier PDG qui ne parlait pas français. Ça a fait l'actualité quand même. Après 9 ans sans albums de chansons inédites, U2 est de retour avec Street of Dreams. Place que toi. J'ai pas tout aimé, OK, des propositions de YouTube. Puis moi, j'aime ça qu'on propose différents univers selon les albums. Oui. J'ai pas adhéré à tous les albums. Ça,
2: je capote.
1: Les bras ouverts, on dirait.
2: Ça ressemble à du YouTube que j'aime, là. Tu sais, le Where the Street Has No Name. Has no name. Tu sais, ben, en fait, on entend le même petit riff. J'adore, je vais l'écouter. Ah, j'adore.
1: Bruno dit que ce sera plus rock, plus bruyant. Il y a quelque chose de positif et le groupe a célébré ses 50 ans, son 50e anniversaire. Et l'album a été pensé pour la scène. Fait que c'est sûr qu'il y a une grosse tournée qui vient.
2: Il faut les voir en show, absolument. Sinon, il y a un requin blanc de 729 livres qui a été vu dans le golfe du Saint-Laurent aux îles de la Madeleine. C'est bizarre.
1: Que si mes enfants sont à l'écoute, ils vont me traiter de menteur. Parce que je reviens de Gaspésie, puis mes filles me disaient, il n'y a pas de requin, hein, papa, dans l'eau.
2: Ben, j'aurais pu dire la même affaire, là, Pascal. Là. Moi, j'en revenais pas. Là.
1: Allez vous baigner.
2: Non, c'est ça, il y a vraiment des requins, là. C'est possible. Les scientifiques, j'aime ça. J'ai peur. Les scientifiques disent que c'est normal, par contre, que ça arrive. Donc, ça va arriver de plus en plus ou quoi?
1: On capote pas.
2: Je capote un peu. 729 livres, Pascal, ça ne va pas du tout.
1: Moi, j'en vois un. Tu me vois plus les pieds dans l'eau.
2: Je vois une truite puis je crie, genre, au meurtre.
1: Oh mon Dieu! À notre tour. Hier, on était absents, Chloé et moi. Oui. Et on va revenir sur le départ de Marc Messier. Honnêtement, moi, je suis un grand fan de La Petite Vie. C'est une idole pour moi. Et de les voir partir, une après l'autre, ça me rappelle que le temps va vite.
2: Vraiment.
1: Il y a eu des hommages. Serge Denoncourt, Marina Orsini. On vous en parle tout de suite après 11-007 si vous avez été touché par le départ de Marc. Marc Messier. Merci.

0: voulait, à notre tour dans Ma musique dans le trafic, revenir sur le départ de Marc Messier. Mm-hmm. C'est drôle, j'ai eu un blanc, tu sais, juste avant la chanson. J'ai dit Marc, puis j'ai oublié son nom de famille, et c'est une idole pour moi.
1: Ben oui, ça, je sais, tu m'en as souvent parlé, là.
0: La petite vie.
1: Oui.
0: Mais aussi plein d'autres affaires. Stéphane Laporte, mm-hmm. qui est derrière des grands succès,
1: ouais,
0: qui a fait des
1: bye-bye. Star Academy.
0: Auteur, j'ai vu son statut hier, puis ça m'a frappé à quel point il a toujours fait partie de nos vies. Mm-hmm. Marc Messier, il dit, il a participé à L'An 50, qui est une des séries télé les plus populaires de notre histoire. Les Boys, qui est devenue la série de films la plus populaire de notre histoire. Mais aussi plein d'autres affaires. Stéphane Laporte, mm-hmm. qui est derrière des grands succès,
1: ouais,
0: qui a fait des bye-bye.
1: Star Academy.
0: Auteur, j'ai vu son statut hier, puis ça m'a frappé à quel point il a toujours fait partie de nos vies. Mm-hmm. Marc Messier, il dit,

0: Anthony qui a livré un hommage aussi sur Instagram hier. On a un extrait.
1: Je t'aimais, je t'aime et je t'aimerai. Mm. Tu sais que t'as été mon premier. Hein? T'es celui qu'on n'oublie jamais. Là. T'as été mon tout premier mari de TV. Et tu l'as été pendant longtemps, longtemps, longtemps.
2: Il y en a pas qu'on voit venir, là, des décès. Celle-là, on l'a pas vu venir.
0: Non.
2: Honnêtement, là, moi, j'étais comme... C'est ça, je te dis, c'est vraiment... toute une gang d'idoles que je vois partir.
0: Puis on se sent tellement proche d'eux, tu sais, c'est comme des fois je me sens, je suis comme, est-ce que c'est valide qu'on soit si triste que ça? Tu comprends, tu sais, s'approprier. Oui, c'est ça, de s'approprier un peu la tristesse ou comme, tu sais, est-ce que c'est un deuil quand tu connais pas la personne?
2: Tu ouvres tellement une porte intéressante. T'sais? Chloé, hier j'ai vécu ça. Ouais. Quand j'ai appris la nouvelle, comme tout le monde, moi j'étais, écoute, je suis tombé un peu, les bras m'ont tombé, puis je me suis dit, je mets-tu une photo sur Instagram où c'est comme m'approprier. Il y a des gens plus proches que lui, puis il a marqué mon histoire
0: c'est ça,
2: à moi.
0: Exactement.
2: Fait que j'ai mis une petite photo parce que je voulais moi aussi montrer que ce gars-là a marqué ma vie. Genre.
0: Absolument.
2: Serge Denoncourt, hier, il est le metteur en scène de la pièce Le Comte de Monte Cristo. Et hier, il était sur scène. On a reçu d'ailleurs un audio des images. Anne Lovely a reçu ça de François-Olivier Lesmos de Montréal. Il est journaliste. Il était dans la salle. Grand moment touchant. Regardez ce qu'il a fait.
3: Je ne sais pas si vous aviez l'intention de faire un standing ovation à la fin du show, c'est votre choix. Mais je vais vous obliger à en faire un, là, pour Marc.
2: Oh. Je trouve ça tellement bon comme moment. Je trouve ça tellement touchant.
0: C'est partout. Tu sais, c'est ça. Ça démontre à quel point il était aimé du public puis de ses proches aussi.
2: Alors, on pense à tout le monde, nos sympathies aux amis, à la famille. Nous, pour vous réconforter, ce qu'on a, ben on a la meilleure musique comme ça. On y va tranquille. Si vous êtes en vacances, on vous salue. Si vous vous en allez vers les vacances, lâchez pas. Carry You Home, Alex Warren, à rythme. Oh, I hope you know.

0: prévoyez visiter des festivals cet été, il y en a plein, il y en a des vraiment. Oui. Les programmations sont extraordinaires.
1: Mais
0: salutations à l'international de Montgolfière de Saint-Jean-sur-Richelieu, dont je suis
1: C'est vrai,
0: mais là, donc, si vous visitez un festival, il se pourrait qu'il y ait un nouveau règlement, du moins à Hochelaga.
1: Des nouvelles mesures de sécurité. Parce que là, d'année en année, ça grossit. Puis la file pour entrer est tellement longue et c'est interminable, en fait. Fait que pour contrer ça, Hochelaga a décidé d'instaurer un nouveau règlement concernant les sacs qu'on peut apporter, OK? Fait que tu peux amener des petits sacs.
0: Okay? Sacs bananes, genre.
1: Sacs bananes de petite dimension, ça, il n'y a pas de problème. Mais les plus gros sacs, genre les tote bags, les sacs à dos, toutes ces affaires-là, vont devoir dorénavant être transparents.
0: Donc, inexistant, parce que c'est où le transparent?
1: Bien, pour vrai, partez-vous des business de sacs transparents, là, parce que je sais pas si les gens vont trouver ça.
0: Un gros sac de Ziploc de congélation.
1: Genre, ouais. Mais pour vrai, tu te fais une sacoche avec ça. Mais c'est une bonne idée, dans le fond. Parce que c'est ça, tu vas pas pouvoir rentrer de gros sacs, justement, pour alléger à l'entrée tout ce qui est...
0: La fouille.
1: Bien, la fouille.
0: Mais c'est une excellente idée.
1: Une excellente idée, mais c'est ça. Fait que les sacs vont être refusés. Je sais pas si ça va fonctionner, puis ça va empêcher des gens d'aller y aller, je sais pas.
0: En même temps, c'est quoi que t'as besoin tant d'apporter de l'eau?
1: Bon, parce que moi, là, j'ai été longtemps à Hochelaga. J'avais besoin d'amener, parce que je voulais pas dépenser pour l'alcool là-bas, fait que j'avais instauré, moi et mes amis, une façon d'entrer de l'alcool sur le site. OK, mais là, faites pas ça, tout le monde. J'étais jeune, j'étais illégale.
0: J'étais jeune, à 22 ans, Chloé Deblois.
1: Non, mais faites pas ça. Mais je veux juste vous parler de mon passé. J'ai les cheveux super épais, OK? Fait que je me faisais des coiffures hautes et je cachais des bouteilles de phare dans ma coiffure. Je vous le jure sur ma vie. Mes amis étaient avec moi. Je me faisais des grosses tresses. Puis autour de ça, il y avait une petite bouteille de Fireball.
0: Non!
1: C'est pas des jokes. De Fireball. J'ai fait ça pour rentrer. Puis ça marchait à chaque année. Je l'ai fait pendant plusieurs années.
0: Je vois l'image genre de Marge Simpson, Chloé Deblois qui arrive.
1: 100%. Puis ils te fouillent pas les cheveux, là. Hey, mais faites pas ça, tout le monde. C'est full illégal.
0: Au contraire.
1: Pour vrai, j'approuve. Personne n'approuve ça.
0: Non, il y a des choses dans la vie.
1: Je parle en mon nom, OK?
0: Si vous réussissez à le faire, vous le méritez, cet alcool-là. Ouais. Hey, tu t'es mis une bouteille dans les cheveux. Ouais. C'est plus de trouble que d'aller travailler un shift.
1: J'ai tressé autour d'un Fireball.
0: Les
1: petites portions, là, par contre.
0: Prends l'argent puis achète-toi de l'alcool sur le site.
1: Mais faites pas ça, tout le monde, OK? C'est illégal.
0: Hey, ça s'en vient. Tu trouves l'interprète?
1: Oui.
0: Mirror.
1: Ben là, c'est mon Justin.
0: Je pense que c'est ma préférée de Justin Timberlake.
1: C'est tellement bon, là. C'est tellement bon, là. Le bout à capella, là.
0: OK, on revient, bougez pas.
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5: Ici Caroline Scott, voici vos nouvelles locales. Un policier du service de police de Gatineau se retrouve de nouveau au cœur d'une affaire judiciaire. Après plusieurs démêlés avec la justice au cours des 20 dernières années, il a été arrêté dans une affaire de violence conjugale. Selon l'agence QMI, Stéphane Lizotte fait face à des accusations en lien avec des voies de fait par étranglement et des voies de fait ayant causé des lésions corporelles. Des cyclistes s'inquiètent des zones sans réseau cellulaire dans le parc de la Gatineau. Dans une situation d'urgence, par exemple, ils craignent de ne pas pouvoir appeler à l'aide la CCN. Le reconnaît d'ailleurs sur son site web. Elle prévient que la réception est inégale et recommande d'apporter une carte papier ou encore de télécharger une carte sur le cellulaire. Des travaux d'un peu plus de 3 millions de dollars ont été confirmés pour la réfection complète de la piste d'athlétisme Mont-Bleu. Le comité a également octroyé un contrat de 4,2 millions pour la réfection des chemins Cook et Pink, deux chemins qui, on le rappelle, s'étaient retrouvés au sommet du palmarès des pires routes du Québec par le passé. Et une fausse affaire de rats désamorcée à l'hôpital de Hull.
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6: C'est chaud pour ce retour à la maison. Wonder Steph qui mentionne, elle est sur le terrain, là, la 50 boulevard des Allumetières. Un accident dans la bretelle Maisonneuve pour accéder à la 50 ouest, ce qui cause beaucoup de ralentissements. Fournier, la longueur, la cause des travaux. Rive-Ontarienne, accident un peu passé Maitland en direction ouest et un autre accident qui est toujours signalé avant Kirkwood, toujours en direction ouest. Autre chose, 11007. 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

0: Ben non, c'est Chloé.
1: Ah. OK, Pascal, c'est qu'on s'est laissé lundi et je t'ai dit, là, je m'en vais faire un détour à Saint-Hyacinthe pour aller m'acheter des lampes sur Marketplace. Tu t'en rappelles, je t'ai laissé en disant ça.
2: Et honnêtement, tu me dis, tu me dis, je veux pas te montrer la photo parce que tu vas me juger.
1: Parce que je savais que t'allais les trouver dégueulasses.
2: Moi, je trouve que ça vaut pas la peine de peser plus que deux fois sur l'accélérateur. Genre, je suis pas plus qu'un kilomètre.
1: C'est que Marketplace, c'est ma passion, OK? Je capote, c'est mon magasin préféré, je passe beaucoup de temps là-dessus. Toi, t'achètes-tu un peu?
2: Un peu. C'est rare.
1: C'est rare.
2: Des affaires très précises, genre une glissade, là, tu sais, pour.
1: Ouais.
2: Fait que tu vas en chercher, là, tu sais, je veux pas l'acheter une neuve, là.
1: Mais moi, j'achète autant que je vends, j'adore ça. Puis à chaque fois, c'est rare des fois qu'il n'y a pas une histoire qui vient avec l'achat d'un objet, OK?
2: Ça se renouvelle de jour en jour, ces histoires-là.
1: Toujours, toujours. Puis moi, là, j'ai trouvé un bureau incroyable, OK? Un magnifique bureau, exactement comme je cherchais. La madame, elle accepte de venir me le livrer parce que ça, c'est un petit truc que j'ai développé. Des fois, tu sais, moi, j'ai pas de pick-up là, dans la vie, là. Puis des fois, pour un petit supplément de plus, les gens vont venir te livrer, là, s'ils ont l'option, là. Fait que là, la dame me livre le bureau, j'allais chez nous, je capote dessus, elle me dit... Là, moi, là, je peux pas te dire c'est qui, là, mais ce bureau-là, là, il appartenait à une personnalité très importante au Québec.
2: Non.
1: Puis je suis comme, oh my God. Puis je fais ma nonchalante. Je fais, ah, OK, ben je serais intéressée à savoir à qui ça appartenait. Non, je peux pas vous le dire. Elle veut pas me le dire et on s'écrit, OK, encore.
2: Tu le sais pas, là?
1: Je le sais pas encore. Puis elle me donne des indices. Elle me donne des indices. Elle dit, gars, je vais vous dire c'est quoi qu'elle m'a dit.
2: Okay. Ouais.
1: Un auteur. Un auteur, mais aussi un acteur important au Québec.
2: Elle habite dans quel coin?
1: C'était dans le coin de Saint-Bruno. Alors moi, je pense que ce bureau-là... Ce bureau-là, moi, dans ma tête, il appartenait... Non, mais ça fait longtemps, là. Parce qu'elle, elle l'a eu, là. Fait que là, je calcule que ça fait plusieurs années. Moi, dans ma tête... Non, mais dans ma tête, c'est Claude Meunier. Dans ma tête, c'est Claude Meunier. J'imagine que ce bureau-là appartenait à Claude Meunier. Auteur important, acteur, il y a quelques années. Je suis sûre que ce bureau-là appartenait à Claude Meunier. Encore à ce jour, je le sais pas, puis je demande encore des informations à la madame. On a une discussion active sur Marketplace. Voilà.
2: OK, là, on veut des indices. Faut le trouver. Moi, je suis prête à mettre 20$. Fais un transfert.
1: Okay.
2: Si c'est Claude Meunier, c'est que c'est l'idole de mes idoles. C'est mon idole.
1: Je vais guesser, je vais y écrire. OK, je vais y écrire. Puis là, moi, je me demandais, je veux des histoires. Je veux des histoires de Marketplace. C'est quoi vos histoires rocambolesques?
2: Attends une minute. Si c'est Claude Meunier, tu me vends-tu le bureau?
1: C'est impossible.
2: Mais voyons, c'est mon idole.
1: Ben,
2: c'est mon idole.
1: Nice, c'est mon bureau.
2: Oh shit, OK, fais l'appel aux gens.
1: OK, tout le monde, c'est quoi vos histoires loufoques de Marketplace? Je veux tout savoir.
2: Et là, ça se passe peut-être en ce moment. Êtes-vous sur la route, vous allez chercher quelque chose, vous venez de vendre quelque chose, ça a mal
1: viré. C'est la saison Marketplace, là. Le monde, ça vend, là. Ça vient de déménager, là.
2: C'est une question classique, cœur, hein? Ces anecdotes-là se renouvellent de jour en jour.
1: Je vais demander à la madame.
2: On veut vous parler là. Écrivez-nous 11007 Rihanna. Only girl in the world. Et que c'est bon, il fait beau, il fait chaud. On espère que vous passez un beau mercredi. Pour l'instant, c'est Stats. Stads. Comme avant. À rythme. Stats.

0: C'est la panique en studio parce que Chloé m'a avoué avoir acheté un bureau sur Marketplace. La dame qui lui a vendu lui dit que ça appartenait à un artiste important au Québec.
1: Je dois taire son nom. Les autres indices. Ce bureau a connu une très belle réussite. Un comédien québécois très connu. Il a été sur ce bureau, il a appris des textes, émission classique québécoise il y a environ 20 ans. Artiste wow!
0: Là, Chloé, tu vas comprendre où je vais. Imagine, c'est Marc Messier.
2: Arrête, voyons, c'est on pas de même.
0: Ben, c'est, je veux pas manquer de respect. Imagine, c'est ça. Tu dois savoir c'est
1: ben, qui. Je viens d'écrire à la dame. Je m'excuse, okay. Là, elle va vraiment me trouver malaisante. Là. Je veux savoir à okay. qui appartient ce bureau.
0: Je partage l'opinion à Julie au 11007 qui dit mais pourquoi la dame veut
1: ben,
0: taire?
1: C'est ça, je comprends pas. Mais elle me dit qu'elle s'était engagée à pas dire à qui appartenait le bureau. Mais là, je veux dire, ça change quoi que je le sache? Ça change quoi? C'est un bureau, tu sais. Ben, je veux dire, elle cache pas un meurtre de quelqu'un.
0: Non, mais elle veut tenir sa parole envers cette personne-là, je peux comprendre.
1: Je sais pas.
0: OK, on vous demandait vos anecdotes parce qu'il y en a qui vivent des choses en ce moment, qui sont en train de faire une transaction Marketplace, puis c'est tout le temps farfelu. Mélissa est au bout du fil. T'as vécu quelque chose, toi?
3: Oui, vraiment.
1: Raconte-nous ça.
3: Ben, en fait, je faisais une réno chez nous, puis j'avais besoin d'une drille pour mes réno.
0: Okay.
3: Fait que là, je vais sur Marketplace, je trouve quelqu'un qui vend une drille, fait que là, on se donne rendez-vous. Et depuis ce temps-là, on s'est jamais lâché, c'est rendu mon amour.
1: Ça se fait, non.
0: C'est pas
1: non,
0: vrai.
1: Non. Tu me niaises.
0: Es-tu bon en réno?
3: Il est excellent. On fait un bon team.
1: Ah! OK, mais comment ça s'est passé, mettons, là? Fait que là, c'est une application de rencontre, dans le fond, Marketplace. Comment ça s'est passé? Qui a réécrit à qui? Comment ça s'est passé?
3: Ben, en fait, je suis allée chez eux, là. J'ai essayé, on a checké l'adresse ensemble, tout. Puis quand je suis venue pour faire le virement bancaire, là, comme les deux, on avait. Il se passait quelque chose, là. On avait une chimie, là. J'essayais de rentrer les chiffres pour l'adresse courriel, ça marchait pas. Là. On avait l'air de deux piments. Là, dans
1: la vous étiez gênés parce que vous vous trouviez cute,
3: oui.
1: Là.
3: Oui, c'est ça. Fait que, c'est ça. Après ça, moi, je suis repartie chez nous. Puis plus tard, dans la soirée, il m'a écrit « Je sais pas, t'es rendu où dans ta vie, mais au plaisir de te revoir. » Puis on s'est jamais lâché.
1: Oh, j'ai des frissons. C'est malade. C'est la meilleure histoire que j'ai entendue.
0: Hey, merci tellement.
1: Merci.
3: Maintenant, quand mes amis me demandent comment t'as fait pour trouver l'amour, je leur dis « Allez sur Marketplace.
1: » Hey, c'est bon! C'est ça, c'est magique, Marketplace. Magique.
0: Longue vie à vous deux. Merci de ton appel, Mélissa. Quelle histoire.
1: Wow, je capote. Ça pas de
0: c'est malade. Ça s'en vient en musique. Ray, Where is my husband? Bougez pas. Avez-vous vu le documentaire Netflix sur cet homme, Brian Johnson, qui tente de ralentir son vieillissement? Ça va pas si bien la santé. Il dépense 2 millions de dollars par année. On va en jaser après deux frères et Andy Grammer. Keep your head up. Vous êtes à rythme. Whoa!

0: mercredi à tous. Merci de nous choisir. Peut-être que vous revenez à la maison après le travail. Peut-être que vous êtes en vacances. On veut toujours savoir ce que vous faites de vos vacances. 11007. Vous nous textez quand vous voulez. Ça nous intéresse pour vrai. On veut s'inspirer en gang. On va en jaser. Ouais. Là, on défait les plans. On allait vous parler d'un documentaire sur Netflix. Mais on s'est emballé.
1: On va vous en parler plus tard parce que là, on a vraiment, vraiment envie de continuer de parler de Marketplace parce qu'il y a plein d'histoires qui nous viennent à nous. Les auditeurs nous écrivent et on a des bonnes histoires aussi à partager par rapport à des choses qui sont arrivées à Pascal.
0: Oui. Avant, je veux parler de l'appel anonyme.
1: Oui.
0: Alors, il y a une auditrice qui vient nous appeler.
1: Appel anonyme.
0: Et c'est Anne Lovely qui a pris l'appel, notre productrice. C'était écœurant.
1: Ouais.
0: Donc, la dame et son chum vont acheter une échelle de piscine chez un homme. Se présente là, achète l'échelle et tout. Et l'homme les recontacte via Marketplace. Et il leur dit qu'il les a trouvés beaux et leur propose un trip à trois.
1: Ouais, voilà.
0: Alors, c'est un réseau de rencontres.
1: Mais oui, honnêtement, oui. Moi, je me suis fait un ami sur Marketplace parce que je trouvais que ça sentait bon chez lui. J'ai demandé c'était quoi son diffuseur. Il m'a répondu. Et depuis ce temps-là, on se suit sur les réseaux sociaux.
0: Grâce à Marketplace?
1: Oui, grâce à Market.
0: Quelqu'un a acheté un kayak gonflable. Arrive oui. Là, il est gonflé, puis là, il dit « Ah, je vais aller chercher l'argent. » Il va à la banque, puis là, il revient, il est dégonflé comme dans le panier.
1: Ouais.
0: Puis il fait « OK », il arrive à la maison, puis il avait comme une grosse patch.
1: C'est ça. Il y a de monde qui se gêne pas de crosser un petit peu sur les bords, hein?
0: C'est ça qui arrive. Ça. OK, j'ai déjà raconté l'anecdote, je fais ça vite, là, je l'ai déjà raconté à la radio, mais pas à toi. Je vends une télé sur Marketplace.
1: Ouais.
0: Et là, oui, parfait, j'arrive à 19h ce soir et tout. Une petite vieille télé, là. Pas chère, là, genre 25$. Okay. Là, je veux m'en débarrasser.
1: Bon.
0: Et entre-temps, moi, je donne souvent mon numéro, puis là, on se texte. Là, t'sais, j'écris pas juste par l'application, okay. On se texte.
1: Ah, okay, mon Dieu, t'es audacieux, là, quand même.
0: Non, mais c'est facile, là, on s'appelle, puis parfait. Et là, j'envoie un texto à ma styliste qui m'aide à m'habiller. Puis j'ai fait une joke parce que j'essayais des tops, des chandails.
1: Ouais.
0: Et j'étais en bobette. C'est une histoire vraie, là.
1: Ouais.
0: Et j'ai écrit ça ou ça. Puis j'envoie deux photos de moi, mais c'est comme une affaire un peu mode, trouée. Puis on me voit le chest, puis j'étais en bobette, puis je fais comme un duck face.
1: Ouais.
0: Moi, j'envoie ça à ma styliste.
1: Non.
0: Puis là, 10 minutes après, je réponds, ben c'est une joke, mais t'aimes lequel, tu sais? J'ai envoyé ça au gars.
1: De
0: Marketplace,
1: non.
0: Qui m'a jamais répondu, qui est jamais venu.
1: Puis que sûrement, il savait un peu t'étais qui. Ça, c'est des possibilités.
0: Ben, peut-être pas.
1: Fait que depuis ce temps-là, la rumeur dit que Pascal Morissette, c'est un weirdo.
0: Ben, c'est
1: vraiment.
0: Ça. En bas, ben,
1: c'est jamais.
0: Ça ou ça, j'ai
1: là,
0: envoyé.
1: Ça, c'est bon. Je pourrais en parler des jours et des jours.
0: Ah, mon Dieu, mais hein, les Spice Girls s'en viennent dans ma musique, dans le trafic. 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Bougez pas, on revient.
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4: En cours, cet accident qui mène à la 50 par Maisonneuve, c'est possible d'éviter ce secteur. La 50 S, c'est toujours la longueur par l'autoroute 5 Sud. À Alonzo, c'est jusqu'à Freeman. On a maintenant de la friction angle Saint-Raymond et Saint-Joseph. Des allumatières jusqu'à Promenade Lac des Fées. Et Champlain, ça déborde sur Kichizibi. 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

0: mercredi. Salut. Chloé et moi, on est là. On vous accompagne vers la maison, vers l'épicerie.
1: Vers un achat marketplace. OK, non, on arrête de parler de marketplace, promis.
0: On pourrait faire une émission spéciale marketplace.
1: Ben, j'aimerais ça, honnêtement.
0: On
1: segment,
0: ça.
1: Hey, je pense qu'on pourrait faire à chaque semaine un segment marketplace.
0: OK, on le fait.
1: Je veux juste dire une dernière chose. J'ai déjà vu une lampe cheval grandeur nature. Grandeur cheval. Et j'avais une petite fille d'assise sur le cheval en lampe.
0: La fille est en lampe aussi.
1: Non, non. Une okay. petite fille assise sur sa lampe en cheval. Tellement c'était grandeur nature.
0: Ça, c'était à vendre?
1: Oui. Lampe, grandeur nature. C'était genre 8 000 $. Je te le jure sur ma vie, j'ai un screenshot. Bref, faut arrêter de parler de marketplace immédiatement.
0: Okay,
1: ça n'a pas rapport.
0: Un segment hebdomadaire. Marketplace.
1: Parfait.
0: On veut vous jaser de ce qui s'est passé sur les réseaux sociaux. On
1: oui.
0: a vu ça sur les réseaux. C'est cette influenceuse Cassandra Bouchard qui raconte s'être sentie seule. Ça s'est passé dans un Costco.
1: Oui, c'est ça. Elle est allée magasiner. Cassandra Bouchard fait beaucoup de création de contenu sur sa maternité en général. Puis okay. là, tu sais, c'est une vidéo d'elle dans sa voiture qui pleure puis qui est comme complètement traumatisée de sa visite chez Costco à heure de pointe. Son bébé a pleuré pendant des minutes et des minutes dans la file. Puis elle dit « Je capote ». Personne m'a proposé de passer devant eux, m'a proposé de m'aider. Puis sous la publication, il y a des gens, bien sûr, qui like, qui comme « Oh mon Dieu, j'en honte tellement avec toi », mais il y a du monde aussi qui sont pas d'accord avec son point.
0: Fait que, pourquoi
1: ils sont pas d'accord? Ben, je sais pas. Ah, ben, faut que tu gères tes enfants. Tu sais, il y a de tout, là, en dessous des commentaires, là.
0: Hey, je comprends.
1: Mais elle était traumatisée de ça. Elle était comme « Je peux pas croire que personne m'a jamais... Tu sais, hey, passe devant moi. Tu sais, une petite aide comme ça. » Tu sais, moi, clairement, je l'aurais fait, là. J'aurais laissé passer la mère qui, clairement... Et il a besoin d'aide.
0: Ben, complètement. Ben, regarde, il y a beaucoup de réactions. D'ailleurs, il y a une psychoéducatrice qui rappelle que les parents, là, vous n'avez pas à vous sentir mal dans un lieu public. C'est-à-dire que s'il y a bien une affaire qu'on sait, là, sur la planète,
1: ouais.
0: c'est qu'on peut se reproduire et faire des enfants
1: mm-hmm.
0: et les élever et s'en occuper. Si les enfants n'ont pas de place pour être des enfants en société, on a un gros problème.
1: C'est ça, c'est que ça te fait capoter puis ça te gâche jusqu'au moment où ça t'arrive, toi, en tant que parent, puis t'es comme mon Dieu, maintenant, je comprends, tu sais.
0: Ben, c'est ça. Je pense que t'as pas eu d'enfant dans la vie parce que ça...
1: C'est ça.
0: Tu peux pas le savoir, là, quand la crise... Je veux dire, bon, des fois, ton
1: crise
0: enfant
1: n'a
0: pas mangé, t'as fait ton épicerie, ça n'a pas rentré dans ton horaire. Oui, peut-être mm-hmm. qu'il fallait que tu lui donnes une petite collation, mais ça peut arriver n'importe quand. 11-007, vous faites quoi quand un enfant est en crise autour de vous? Vous l'ignorez? Vous aidez? Un petit sourire? Un petit peu d'empathie envers les
1: oui.
0: parents?
1: Ou vous, en tant que parent, qu'est-ce que vous faites quand votre enfant fait une crise de bacon?
0: On en jase après Domino et Cain. Pour l'instant, c'est Ray. Where is my husband? Vous êtes à rythme.
1: Yes! Baby!

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1: On revenait sur cette situation. C'est l'influenceuse Cassandra Bouchard qui a fait une publication qui disait qu'elle était au Costco. Son enfant a pleuré tout le long, puis genre, personne l'aide. Même pas un petit sourire empathique du genre, lâche pas, tu sais, tu fais ton
2: épicerie. Devant moi.
1: Manque
2: d'empathie.
1: Ouais, puis en société, moi, je trouve ça inacceptable.
2: Vraiment.
1: Monique nous écrit, elle a des enfants 2, 8 et 6 ans. Et attends, jusqu'à présent. Oui, puis elle sent de la gentillesse. Elle a jamais vécu de méchanceté. Un petit sourire quand les enfants pètent des coches du genre, sont tous de même.
2: Exactement.
1: Ils lâchent pas.
2: Puis Christine aussi dit la même chose. Moi, je fais pour désamorcer les émotions des parents. Moi, je suis comme, c'est ça. Je fais un petit sourire de comme je comprends, je suis passée par là, tu sais.
1: Nadine est au bout du fil. Comment ça va, Nadine?
3: Ça va très bien, merci vous-même.
2: Oui.
1: Ben oui, toi, c'est quoi ta réaction par rapport à ce sujet-là?
3: Ben moi, c'est particulier, mon fils a un syndrome de Gilles Latourette.
2: OK.
1: Quand même.
3: Fait que, fait que des crises, j'en ai vécu à peu près à chaque fois qu'on est sorti de la maison jusqu'à tout dernièrement, il y a 13 ans.
1: Tu gères ça comment, le regard des gens?
3: Il a fallu l'accepter, là, mais j'ai appris à sourire aux gens parce qu'eux, ils sourient pas. Fait que moi, j'ai appris à les regarder, à faire un sourire puis à essayer de rester le plus calme possible parce que c'est pas vrai qu'on désamorce une crise. C'est nous, on vient anxieux. C'est nous, on devient nerveux. C'est des éponges, hein, les tout-petits et je vais même dire les grands.
2: Mm-hmm.
3: Des éponges de nos propres émotions. Fait que je pense que si nous, on reste calme, que nous, on sourit aux gens, puis à un moment donné, les gens, ils font comme OK, garde, elle reste calme, c'est parce qu'elle comprend ce qui se passe.
1: Ouais, ouais. Vraiment.
2: Ah, c'est bon.
3: Une fois, il y a un monsieur qui m'a juste dit, t'es pas capable d'élever un enfant, t'avais jamais besoin d'en avoir un.
2: Oh.
3: Puis j'ai regardé le monsieur, j'ai fait un gros sourire, puis j'ai dit, vous avez aucune idée à quoi ressemble ma vie, je vais vous demander de vous mêler de vos choses, puis c'est sûr. De toute façon, ça sert à rien de crier après. Là. C'est juste comme
1: ça. J'ai tellement de respect pour ta réaction parce que moi, je l'aurais envoyé, tu sais où, je l'aurais envoyé promener, mais tu sais, d'avoir réagi de cette façon-là, t'as pas mis d'huile sur le feu. Hey, grand respect
2: vraiment.
1: Pour tout ce que tu vis. Merci de ton appel, vraiment, ça fait du bien.
3: Merci. Hey, bonne soirée.
1: Bonne soirée, Nadine. Touchante, je l'aime
2: vraiment,
1: énormément.
2: Vraiment.
1: On se fait plaisir, ma chère Chloé, je te l'ai promis, cette chanson-là.
2: C'est leur meilleur, je crois.
1: T'as écouté le film, c'est ça? Les Spice Girls dans leur bus tour.
2: Ben oui, à un moment donné, la version en français, Jerry, elle change de voix.
1: Pardon?
2: Je te jure, sa traductrice, c'est comme si, là, elle a...

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1: C'est le retour le plus musical avec Pascal et Chloé.
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1: Dans ma musique, dans le trafic, on sert aussi à vous inspirer pour le repas de ce soir. Hein?
2: Il est 17h15.
1: Okay. Oh non, c'était pas ça. Note!
2: C'est pas grave.
1: Ça
2: Pascal, on s'en prend demain. On s'en prend demain. Après-demain. Là, on va faire édition de recette virale. OK?
1: C'est hier part.
2: Il est lourd. Il y a une salade que Kim Kardashian a popularisée. C'est une chopped salade.
1: Peux-tu faire une mini parenthèse?
2: Quoi?
1: Je veux féliciter. Non, ce que tu viens de faire.
2: Oui.
1: Parce qu'habituellement, à la radio, à la télévision, quand on n'est pas certain de la prononciation. On le dit à la française.
2: On le dit pas.
1: Non, on le dit Kardashian.
2: Moi, c'est Kardashian.
1: Bien joué.
2: Kardashian.
1: Vas-y.
2: Donc, sa recette, là, c'est tout ce que tu mets dans ton sous-marin, dans ton sandwich normalement, tu le coupes et tu le fais en salade. OK, fait que là, on parle salade iceberg, salami, mozzarella, pepperoncini. Là, là, des pepperoncini, la gang, si vous avez pas ça dans votre frigidaire, vous achetez ça, des petits piments forts marinés. C'est tellement délicieux. Puis là, mon Dieu, Pascal m'a tellement étonné. Il m'a donné un conseil de cuistot.
1: Ben oui.
2: Qu'est-ce que tu fais avec tes pepperoncini?
1: Je les fais griller dans le panini grill.
2: Oh!
1: Tu mets ça, genre, une minute, ça, le gras sort, ça devient comme huileux, c'est tellement bon.
2: Miam.
1: Il y a un petit croustillant brûlé autour, c'est incroyable.
2: Miam. Mais pepperoncini, les piments, là.
1: Oui.
2: OK, OK, parfait.
1: Attends, mais c'est ça.
2: Oui, oui, oui.
1: Pas des gros piments salami. C'est pas ça? Moi, je vois.
2: Attends, est-ce que tu penses qu'on parle, genre, pepperoncini, genre, un porcini, genre, un porc? Genre, tu penses qu'on parle de viande?
1: Un salami, non?
2: C'est pas un salami, c'est pas, non.
1: C'est quoi un pepperoncini?
2: Je savais que tu savais pas de quoi on parlait. Pascal, je le savais.
1: Je pensais que tu parlais d'un gros salami. Moi, je tranche puis j'ai fait griller.
2: Oh, petit! Je le savais. Non, un pepperoncini.

0: c'est un petit piment mariné.
1: Ah, désolé.
0: Puis je t'aime assez, là. Mais c'est correct.
1: OK, et
0: c'est une recette pour nous, Pascal?
1: Non, oh, non. Je vais envoyer de la bonne musique. Je vais faire ce que je sais faire. De mieux, Ariane Moffat, jouer, ça s'en vient. 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Olivia Dean, so easy to fall in love. Un pepperoncini.
0: Parce que ça fait 10 minutes qu'on parle de pepperoncini puis on parle pas de la même affaire. Je le savais tellement.

0: J'adore Ariane Moffat. Je vais être son amie.
1: Moi aussi.
0: C'est dit sur les ondes de rythme.
1: Cool.
0: OK, cool.
1: Ouais, vraiment. Intimidante, cool, mais fine. Tu sais, c'est une fine.
0: On l'avait croisée à l'émission spéciale.
1: De Fondation Sainte-Justine.
0: Sainte-Justine.
1: Oui, exact.
0: Je l'ai tellement fine.
1: Moi aussi.
0: Elle m'a dit, mes enfants écoutaient tes émissions.
1: Aïe,
0: j'étais drôle. Comme, tu me niaises. Bref.
1: Pas d'allure.
0: 10e opus de la série Hommage du Cercle du Soleil.
1: Oh, oui.
0: C'est présenté en exclusivité à l'amphithéâtre Cogeco de Trois-Rivières du 15 juillet au 15 août 2026.
1: Mm-hmm.
0: L'an dernier, j'ai vu l'hommage à Daniel Bélanger.
1: Ouais.
0: J'ai capoté non seulement sur le spectacle, sur le concept des hommages par le Cercle du Soleil, mais sur la salle de spectacle.
1: Tellement, tellement.
0: Avec la vue sur le fleuve.
1: Imagine l'univers musical exprimé en cirque dans la plus belle salle, probablement, au Québec.
0: Honnêtement,
1: vraiment.
0: Une des plus belles salles.
1: Ouais.
0: Donc, pour gagner vos billets, vous vous inscrivez au rythmefm.com dans la section concours. Cette personne au bout du fil s'est inscrite. À qui on parle?
2: À Roxane
1: Bédard-Goyette.
0: Allô,
1: Roxane!
0: Salut!
2: Allô!
0: T'es dans quel coin, toi, Roxane?
2: Moi, j'habite à Saint-Étienne-des-Grès, à 20 minutes de Trois-Rivières,
1: ça
2: la donne juste bien.
1: Ben, ça fait ça.
0: Ça donne vraiment bien parce que tu gagnes tes billets pour le spectacle, Roxane.
2: Yeah, merci.
1: Yeah.
0: Ce serait quoi ta toune de Jean Leloup, ma chère?
2: Paradis.

0: Écoute, j'ai pas le détail du spectacle, mais le show s'appelle Paradis perdu. J'ai l'impression qu'on va entendre ta chanson.
1: Ah, oh, ça va être bon!
2: Oui.
0: Tu vas triper. Bravo pour tes billets. Puis tu pourras nous réécrire au 11007 ou même nous appeler pour nous dire comment tu as trouvé ça. Bon show, Roxane!
1: Bon show!
0: Bye!
1: Malade.
0: Morgan Wallen, Love Somebody, ça s'en vient. Et ma préférée, Justin Timberlake, Mirror. Oh. Bougez pas.
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5: Ici Caroline Scott, voici vos nouvelles locales. Un policier du service de police de Gatineau se retrouve de nouveau au cœur d'une affaire judiciaire. Après plusieurs démêlés avec la justice au cours des 20 dernières années, il a été arrêté dans une affaire de violence conjugale. Selon l'agence QMI, Stéphane Lizotte fait face à des accusations en lien avec des voies de fait par étranglement et des voies de fait ayant causé des lésions corporelles. Des cyclistes s'inquiètent des zones sans réseau cellulaire dans le parc de la Gatineau. Dans une situation d'urgence, par exemple, ils craignent de ne pas pouvoir appeler à l'aide. La CCN le reconnaît d'ailleurs sur son site web. Elle prévient que la réception est inégale et recommande d'apporter une carte papier ou encore de télécharger une carte sur le cellulaire. Des travaux d'un peu plus de 3 millions de dollars ont été confirmés pour la réfection complète de la piste d'athlétisme Mont-Bleu. Le comité a également octroyé un contrat de 4,2 millions pour la réfection des chemins Cook et Pink, deux chemins qui, on le rappelle, s'étaient retrouvés au sommet du palmarès des pires routes du Québec par le passé. Et une fausse affaire de rats désamorcée à l'hôpital de Hull.
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6: C'est stable comme congestion. On ralentit pour la 50 en direction ouest par la 5 sud. On est à la hauteur de Saint-Raymond. Là où c'est très difficile accéder au pont Alonzeau, on est à Jean-Proux. Fourni toujours avant le cimetière. Ça s'est résorbé un peu pour Maisonneuve. Et Champlain déborde sur Highland Park. Queensway à l'ouest de la ville. Autre chose, 11007. 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
1: Chloé, tu vas adorer la thématique du jour.
2: Je t'écoute.
1: La thématique, parce que je ne m'en remets pas, c'est bonjour, pardon, merci, je t'aime.
2: Mais moi non plus, je m'en remets pas. Puis malgré moi, je la chante tout le temps, tout le temps, tout le temps, tout le temps.
1: Alors, on parle de la chanson de Céline Dion. Donc, bonjour. Dans cette chanson, un astre salue le Mont Saint-Hilaire.
2: Hein?
1: Un astre.
2: La lune. L'étoile.
1: Un plus gros astre.
2: Soleil. Le soleil.
1: Salut le Mont Saint-Hilaire.
2: Le soleil dit bonjour aux montagnes.
3: Oh! Soleil dit bonjour aux montagnes.
2: J'aime.
1: Alors bonjour, c'est coché.
2: Je comprends le concept.
1: Pardon.
2: Pardon.
1: Parlait-il à Selena Gomez, son ex?

0: pas bon, ça,
1: c'était
0: là.
1: Écœurant.
0: Et c'était écœurant.
1: Bonjour, pardon, c'est coché. Merci. Chanson très touchante d'un groupe québécois qui s'adresse à son public. Chanson qui est sortie après le décès du chanteur principal.
0: Le dernier show.
1: On cherche. Merci.

0: sur le bon album.
1: C'est bon, on perd des cow-boys, là.
0: C'est à la bonne place. Tellement touchant.
1: Trop bon.
0: Il reste Je t'aime.
1: J'adore.
0: C'est une Lara qui a popularisé.
1: Ben là, bon. Je t'aime. Bon.

0: j'ai adoré ce concept.
1: Bonjour, pardon, merci.
0: Ouais.
1: Je pense que je vais faire ça tous les jours.
0: Tellement de bonnes idées. Non, mais gars, c'est le hit là, en ce moment. Là. Bonjour, pardon, merci. Là.
1: C'est encore coeur, une fois, comprenez-nous bien. J'aime la chanson.
0: Moi aussi.
1: J'aime Céline.
0: On n'aime juste pas le graphisme fait sur, par M. GPT.
1: Et le titre.
0: Aussi.
1: écoute, ça, je vous l'ai promis, c'était sur l'album 2020 Experience.
0: Hey, un des meilleurs shows que j'ai vu de ma vie.
1: T'as vu le show?
0: Eh, sac.
1: Ils étaient tous en costard, noir et blanc. Je parle de Justin Timberlake et sa gang. Il y avait Suit and Tie sur l'album, mais il y avait surtout Mirrors. Oh!
0: C'est...
1: Vous êtes à rythme.

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1: Avant, c'est incroyable. Est-ce que je peux me permettre un commentaire?
2: Oui.
1: J'adore Corneille.
2: Moi aussi.
1: Fort, là.
2: Ben là, genre, les meilleurs hits là, du Québec des années 2000.
1: Puis même Encre Rose, qu'on vient d'entendre,
2: oui.
1: J'adore.
2: Moi aussi.
1: Le choix du titre, mais... Tu m'as tout donné, m'aurait plu. Ouais. Ça aurait fait mon affaire.
2: Mais Encre Rose, de quoi parle-t-il?
1: C'est ça qu'on veut savoir.
2: On veut savoir.
1: Maintenant, c'est incroyable!
2: OK, ben là, encore une fois, Taylor Swift et Travis Kelce font parler d'eux hein, à cause de leur mariage.
1: Ben
2: là,
1: oui.
2: Ça finit plus. Là, moi, je me demande s'il va y avoir des photos qui vont sortir éventuellement. Penses-tu qu'ils vont garder ça secret ou un jour, on va le savoir, on va voir?
1: C'est bien qu'elle va sortir un documentaire sur Netflix.
2: Ah,
1: dans
2: tu penses-tu? Ben... Je pense qu'elle peut-être veut garder une petite gêne là-dessus. Je sais
1: ben,
2: pas, non, vraiment
1: non, elle va
2: pas.
1: Cacher
2: vraiment
1: une.
2: Pas. En tout cas, j'ai vraiment hâte de voir. Là, il y a des déchets qui se sont ramassés en vente sur Internet. Okay, c'est des déchets qui ont été ramassés devant le Madison Square Garden. Fait que là, on parle ici de bouts de tissu, des canettes, un écouteur sans fil et d'autres déchets. Mais
1: devant le Madison
2: devant.
1: Square Garden
2: fait que
1: de New York.
2: On pense que ça vient du mariage. Fait que tu sais, il y a du monde qui sont prêts à payer pour ça pareil. Là.
1: Okay.
2: Par contre, il y a un article à vendre qui sort vraiment de l'ordinaire, là, mais vraiment, puis qui est aussi en vente pour un prix exorbitant. Alors ici, on cherche... C'est quoi qui a été mis en vente? Pour combien?
1: Est-ce qu'on peut dire que ça vient de l'intérieur?
2: Ça vient de l'intérieur du Madison Square Garden.
1: Vous oui, aussi oui, direz oui. C'est incroyable. 11-007. Sec, mon Dieu.
2: Sexe.
1: J'allais dire sexe.
2: Oui.
1: 11-007. Qu'est-ce qui est en vente à un prix exorbitant qui vient de l'intérieur? Ça va vous faire plaisir aujourd'hui. Il fait soleil, il fait beau. Ça met de bonne humeur, du sale barbe. Aïe! Plus moi de Star Academy.
2: Oh,
1: ça,
2: c'est bon,
1: c'est
2: bon.
1: C'est à rythme.

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1: Alors Chloé, il y a des articles qui ont été mis en vente sur Internet, des articles ramassés devant le Madison Square Garden.
2: Ouais, on peut le dire, c'est des déchets. Là.
1: C'est des déchets.
2: Des déchets à vendre du mariage de Travis Kelce et Taylor Swift.
1: Qu'est-ce qui est en vente à un prix exorbitant? T'as-tu dit le prix?
2: Non, j'ai pas dit le prix.
1: Vas-y donc.
2: Pour 50 000 $ il y a une annonce qui... Quoi, vas-y.
1: Ben, attends, les gens ont essayé au 11007. Ouais. Je veux juste dire qu'il y a plusieurs bonnes réponses.
2: Plusieurs bonnes réponses. On rappelle que c'est pour 50 000 $ Il y a quelqu'un qui a mis en vente un sachet d'air capturé à l'intérieur du Madison Square Garden pendant la cérémonie.
1: M'a tout pété.
2: Mais là, gars, laissez-moi douter de la véracité de l'objet. Là. C'est comme...
1: Ben,
2: les gens qui sont en dedans, là, ils n'ont pas fait ça. Là. Ils n'ont pas capturé de l'air. Là.
1: Hey, 50 000 pour respirer le même air que Taylor Swift.
2: Est-ce que ça va se vendre? Non. Je suis sûrement pour le gag. Là.
1: Non, mais
2: c'est encore d'or.
1: S'il l'avait mis, mettons, à 100$.
2: 100$, c'est sûr, ça se vend. Genre, oui. Au pire, je l'achète et je ne suis même pas fan. Juste pour la joke.
1: Juste pour la joke. Hey, merci d'avoir été avec
2: merci.
1: Nous. Restez sur les ondes de rythme. Vous avez la meilleure musique si vous êtes en vacances pour votre barbecue. Si vous n'êtes toujours pas en vacances, puis la musique est tout aussi bonne. On se dit à demain, mais demain, ce sera Toby qui sera là avec toi.
2: Et nous, on se revoit lundi prochain, Pascal, parce que tu es en projet secret. On ne peut pas en parler.
1: Je peux te dire, je tourne rocamboulesque avec la grosse boule. Ça va être incroyable.
2: Malade.
1: On en parle la semaine prochaine. Bye!
2: Bye! Bonne soirée!
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0: C'est ce que je pensais ce matin en me levant. Finalement, ouais. J'ai commencé, ça, tout allait bien jusqu'à temps qu'on arrive à l'heure de lunch et que le soleil me tape dessus, ressenti de 35-36. Honnêtement, je ressemblais à un Kaplan ou une morue salée en train de sécher au soleil en Gaspésie. Et commence à croûter tranquillement. Non, j'ai pris une douche, puis quand je suis sorti, j'en ai repris une deuxième. Là, ça vous donne une idée. Quelle journée chaude, encore une fois, sur le Québec. Et ça se poursuit, soit dit en passant, ce soir, là, du 32-33, ressenti jusqu'à 37-38 avec l'humidité. C'est ça, c'est une soirée où on doit se rafraîchir du mieux qu'on peut. Bienvenue dans les hits de l'été sur les ondes de rythme. 120 minutes de bonne musique et on accueille ce soir au Québec et à Montréal la tournée Finding Family on the Road de Alex Warren. L'Américain Alex Warren vient nous faire ses plus grandes chansons. On a une trilogie. On part la soirée avec trois de ses grosses chansons. Trois fois plus d'Alex Warren avec Bloodline, Fever Dream et Ordinary.
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Vous serez très nombreux ce soir au Centre Bell à l'accueillir l'Américain Alex Warren pour la tournée Finding Family on the Road. Il y a deux noms de tournée. On a d'abord fait la promotion avec le Little Orphan Alex Live, mais finalement on a changé de nom. Ben, qu'est-ce que tu veux? Fever

FIFA 2026 avec Tie-Dye. Tie-Dye, ça rentre dans la tête à part de ça. Bon milieu de semaine, bon mercredi soir, c'est PM. On se met de la bonne musique, puis on profite du début de soirée. Vous êtes dans quel secteur, vous autres, l'ouest du Québec? Est-ce qu'on est dans les Laurentides? Est-ce qu'on est sur la frontière près des cantons? Est-ce qu'on est au Saguenay-Lac-Saint-Jean, en vacances en Gaspésie? Faites-nous le savoir sur la messagerie, sur la bulle de conversation de l'application Cogeco. On va se parler d'un des gros événements de l'été chez nous dans les prochaines minutes. Ça commence demain. Et non, ce n'est pas le festival d'été. Un autre très, très gros festival.

0: rythme te propose un hit que tu vas adorer.
1: Oui, c'est le temps d'en découvrir. C'est le temps de découvrir de la musique. C'est une belle saison pour ça pendant nos belles soirées d'été. Bienvenue dans les hits de l'été. C'est le nouveau son de Stromae. Surtout que c'est une collabo avec Tovlo et ça sonne estival. Voici des fleurs. Nouveauté de rythme. Dites-nous ce que vous en pensez sur le 11-007.

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4: Notre moment de la tournée des régions. On fait le tour de toutes les stations Rythme et on s'en va parler aux collègues. Et pour ce soir, c'est Gatineau, Ottawa, avec la collègue Wonder Steph que vous pouvez voir aussi à TVA. Wonder Steph, raconte-nous ton été à Gatineau, Ottawa. Comment tu vas?
5: Hey, ça va tellement bien, mon Dieu, raconte. T'as-tu au moins 15 minutes de ton temps?
4: Mon émission dure 2 heures jusqu'à 20 heures ce soir. Moi, il n'y a pas de problème.
5: Ah non, il y a du stock, mon ami. Ça n'a pas de bon sens, ça va super bien. Il fait chaud en plus à Gatineau, je ne sais pas de ton côté.
4: Ben, en fait, c'est toujours la région la plus chaude au Québec, c'est toujours Gatineau, Ottawa. Donc, si vous aimez la chaleur en passant, vous allez déjà là, vous allez être gâté.
5: Totalement. Hey, tu disais qu'il y avait beaucoup de plans cet été, effectivement. Il y a le Blues Fest Ottawa ATM qui s'en vient justement le 9, donc demain, donc ouais. Du 9 au 19 juillet. Hey, moi, je ne veux pas manquer Ella Langley le 17 juillet avec Gwen Stefani en plus le lendemain. Je capote. C'est sûr qu'il va y avoir bien du monde.
4: Choosing Texas live devant toi, là, c'est trippant. Là.
5: C'est sûr que je fais des vidéos. Il va y avoir des stories Instagram. Mon...
4: Ah, et ça, c'est sûr. D'accord, on suit ça dans les prochains jours. Sinon, là, rapidement, comme ça, là, regarde une belle terrasse où on peut aller à Gatineau, Ottawa. Ce serait laquelle, là, rapidement?
5: Ah, le Resto Bar, le Pirate, sur Jean Cartier, mais à ta peu, OK? Parce que tu parles de terrasse. J'ai envie de t'inviter au Festival Parasol le 16 au 26 juillet. Donc, ça, c'est vraiment cool parce que c'est vraiment, là, on se sent dans le sud. Il va y avoir un gros bassin d'eau, la grande roue, des DJ, donc soirée country, pique-nique électronique, des soirées fiesta latine. On va vraiment en avoir pour tous les goûts. On va se sentir dans le sud, mais ici, à Gatineau.
4: Hey, écoute, je te souhaite un bel été. C'est sûr qu'on s'en parle d'ici la fin de l'été, parce que là, en plus, il y a les feux d'artifice, il y a plein d'autres événements, plein d'autres festivals, mais on aura l'occasion de s'en reparler. En attendant, c'est le Blues Fest dès demain soir, puis on salue tous nos amis qui vont aller faire un tour. Il va y avoir du monde, là, ça n'a pas de bon sens.
5: Hey, merci, bon été à toi, à bientôt.
4: Salut, Pink s'en vient, Usher et Pitbull dans les hits de l'été. Bon mercredi, tout le monde.
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3: Cindy a profité de sa journée de congé au soleil aujourd'hui à part de ça.
4: Ouais, ouais. Ben, le matin, je vais marcher en tout cas, à l'entour de lac. Puis après ça, c'est ça. Là, je m'amuse à faire des roches, puis je vais déposer ça. Là.
3: Des roches?
4: Ouais, je m'amuse à peinturer des roches, puis là, je mets des beaux petits mots dessus, puis en tout cas, je vais porter ça.
3: Est-ce que tu fais partie du groupe, là? Il y a un groupe de roches comme ça au Québec qui dépose des roches un peu partout, ouais. Puis les roches voyagent. C'est ça?
4: Ouais,
3: je pognais cette trip-là. Hey, j'en ai laissé une. Je l'ai ramassé une l'été dernier près de chez nous, dans mon quartier, et je l'ai amené en Gaspésie. On l'a laissé à percer.
4: Fait que, ben, c'est cool, ça. Voyage.
3: Ben, c'est ça, ça voyage partout. Fait que c'est ça l'avantage. Hey, je te souhaite un bel été. Il fait encore chaud chez vous, là?
4: Oh, que oui! Ouais, ouais, il fait chaud, il fait 30 et plus, là.
3: Toi, t'es dans le secteur de Victo. C'est ça, 35-36 ressenti facilement. Une chanson, je te laisse l'occasion de choisir une toune pendant qu'on va aller profiter de la terrasse avec ton ami. Là. Qu'est-ce qui te ferait penser à l'été, là?
4: Summer in 69.
3: Summer of...
4: C'est pas la meilleure en anglais, mais...
3: Summer of 69.
4: Ouais, tu veux, regarde, t'es mieux que moi et moi en anglais, les enfants risent de ma gueule.
3: Mais non, mais regarde, on l'a compris. C'est ça l'important. Puis c'est qui chante ça?
4: Brian Adams.
3: Exactement. Ben regarde, tu l'as. Bon été avec nous.
4: Yeah, yes, merci beaucoup. À

0: être le petit le verre, simplement le verre d'eau avec un peu de glace. Je pense que ça va faire du bien. Les petits jeux d'eau dans le parc, là, dans le quartier, pas trop loin avec les enfants. Je pense que ça sera une belle sortie, un beau choix de sortie pour ce soir. La petite crème glacée, vous ne serez pas les seuls, ça c'est sûr. La crèmerie du coin, même chose pour vous. Il y a ces possibilités d'averses à certains endroits, je vous le dis. Ce soir, là, on nous avait annoncé quelques averses peut-être pour Québec, ça se pourrait. Demain, un peu plus nuageux aussi. Et je vous avise qu'on aura normalement une belle fin de semaine devant nous.
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Merci. On va aller faire un petit tour sur la rue principale en ce mercredi soir. Dans les hits de l'été, la mouture estivale, on est en mode vacances, en mode vacances d'été, soirée d'été. Bienvenue chez nous. On va se faire un petit tour des activités de la région au cours des prochaines minutes. Après, Bleu Jeans Bleu dans les hits.

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1: On est à quelques secondes et quelques minutes de Roxane Bruno et des Cowboys fringants avec Marine Marchand dans un instant. Les hits de l'été, bonne soirée. C'est assez chaud. On sort puis on s'hydrate. Vous avez plusieurs activités pour les prochains jours. Le Festival Portugal International à Montréal avec des activités extérieures, beaucoup d'activités extérieures. Il y a le Festival Nuit d'Afrique aussi. Pour les gens de Montréal en fin de semaine, pique-nique électronique et j'en passe, les activités habituelles. Québec! Le Festival d'été de Québec commence demain, l'un des plus gros du genre. On vous attend. Les plaines d'Abraham vont être pleines encore une fois cette année. Il va y avoir du monde sur place. Il y a Jonquière en musique aussi à Saguenay, au parc de la rivière au sable. Et vous avez plusieurs activités aussi à la zone portuaire de Chicoutimi. Trois-Rivières, l'expo agricole se termine en fin de semaine. Animaux, manège, exposants, spectacles. Sherbrooke, on se prépare pour le Festival de la fête du Lac des Nations. Très bientôt. Et Gatineau, ben, le Ottawa Blues Fest, on en parlait tantôt, commence demain. On attend énormément de visiteurs dans la région Gatineau-Ottawa. C'est le temps d'en profiter, tout le monde. Bon été.

0: Stéphane s'en vient pour Rythme le soir à partir de 20h tantôt. Ici, on nous texte. Salut PM, on roule les fenêtres ouvertes entre Montréal et Québec. Impossible de changer de poste. Ça sent l'été. Ben merci. On va peut-être fermer les vitres aussi. Là. Fermer les fenêtres si on a de la pluie. Dans certains secteurs, ça pourrait tomber ce soir. On nous avait parlé donc de Québec, Saguenay, la Mauricie également. Peut-être même Gatineau, Ottawa, là, risque d'averse et orage ce soir. Ce sont des possibilités. Il n'y a rien de sûr, mais des possibilités. Et ça reste couvert aussi pour une bonne partie de la journée demain. Restez avec nous pour Fouki et Jay Scott au retour.
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où on dansait autrefois avec William Cloutier à rythme. Dans les hits de l'été, vous avez répondu à l'appel, les textos au 11007. Nathalie de Québec est en vacances au Nouveau-Brunswick et qui nous écoute du terrain de camping présentement. La musique est toujours bonne, même une heure plus tard. Ben, salutations à vous autres. Les routes sont belles au Nouveau-Brunswick, hein? Dès qu'on traverse les frontières, c'est super beau. Mika dans les hits de l'été de ce mercredi soir.

On se retrouve demain, 18h, alors qu'on va vous présenter une édition, une grosse édition des hits de l'été, en direct de nos studios de Québec pour débuter le Festival d'été de Québec 2026. Il y a le début du Ottawa Blues Fest aussi demain. Ça va être très, très, très festif à 18h demain.

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3: C'est mercredi soir. Je suis heureux de vous retrouver à mon tour pour faire un bout de chemin avec vous autres dans cette soirée de vacances, de détente, de sport ou de travail, ça en prend. Je vous dis tout de suite que demain, c'est relâche pour Rythme le soir. Début de compétition pour l'International des Feux Loto-Québec avec la musique sur nos ondes. Caro Turner sera là pour vous présenter le spectacle de la Hongrie. N'oubliez pas l'appli Cogeco Média, que vous soyez sur place ou ailleurs, vous allez triper avec nous autres. Avec la musique, bien sûr, bien branchée. Parlant de ça, ça a l'air que ça s'en vient. Tout le monde vous en a parlé. Une grosse annonce sera faite demain dans votre émission du matin. Et vous savez qu'on ne dirait jamais ça si on n'était pas convaincu que vous allez capoter. J'ajoute rien, sinon que ça relève de l'expérience ultime. Un dodo, donc, et grand dévoilement de cette belle nouvelle exclusive à Rythme demain matin. Je vous le dis, soyez réveillés, même si vous êtes en vacances. Ce soir, Dua Lipa en français. Je vois plus tard aussi Loulou des bébés en musique. Il y a Cœur de pirate au programme. Et ça, c'est La maison est grande. Cain ne croyait pas si bien dire. On accueille tout le monde ici à Rythme. Bienvenue, bonne soirée. Soyez prudents si vous êtes sur la route.